0: marchera jamais. Je te fais un gros bisou, mon pote. Bonne journée à toi.
1: Bisous à tous.
0: Prenons Agathe. Ah, Agathe. Bonjour, Agathe.
2: Coucou. Salut. Bonjour.
0: Bonjour, ma petite Agathe. Où est-ce que tu habites?
2: Grenoble.
0: Grenoble. Vas-y, balance. Alors, je pense que c'est sur le mari.
2: Oui.
0: Qu'est-ce qu'il a fait encore?
2: Gros. Alors écoute, il a passé l'été. Non mais il supporte pas les moustiques. Il me réveille en pleine nuit en allumant la lumière sans me réveiller et il me dit il y a un moustique. Alors, le moustique, c'est comme s'il allait l'entendre qui me réveillait avant. Et il saute sur le lit, il se balance sur moi, il me fout la bombe dans la tête. Enfin bref, je n'en peux plus.
3: Aide-moi à le chercher.
4: Il y a un moustique, on te réveille alors tu dormais bien. Ouais.
0: Il met de la bombe. Moi j'ai interdiction de mettre de la bombe.
2: Fou, moi il met la bombe, mais c'est une bombe. Alors il y en a une bombe sans senteur, mais en fait elle sent quand même. Et je lui dis, mais réveille-moi avant. Oui, non, mais comme si le moustique allait l'entendre, tu sais. Pire, c'est qu'il le tue pas, et après je l'entends dans mon oreille et je dis plus rien quand il a éteint la lumière. C'est pas grave, il l'a pas trouvé.
0: Ouais, j'ai pas le droit de mettre un coup de bombe. Ma chérie, elle me dit toujours, elle me dit, non, t'as les prises, tu sais, les trucs de prise.
2: Ouais,
0: La dernière fois, le moustique, il était posé sur la prise.
5: Ouais, bah oui.
4: Dans un transat.
0: Tu sais quoi, limite, il était dans le petit trou là où il y a le truc qui sort comme un petit jacuzzi, tu vois. Limite, il avait pas une petite chicha, il était comme ça avec un petit tuyau. Peut-être qu'à l'occasion, c'était pas le truc de citronnelle, c'était une chicha, ça, au moustique.
4: Ouais, mais t'as pire. Moi, c'est mon chéri, il se ramène avec la petite raquette électrique, là. Il fait genre du tennis dans la chambre, quoi. Minuit.
5: Et alors, ça, c'est rigolo.
4: C'est exactement ça.
0: Excusez-moi, ça se dit pas, hein, mais j'ai eu une mouche à merde. C'est les bonnes grosses
5: graines.
0: Je l'ai chopée à la raquette électrique. Je l'ai chopée, et tu sais, c'était horrible. Elle était posée dessus. Puis dès qu'elle se réveille, je remettais un coup.
3: J'adore ça.
0: Puis je remettais un coup.
5: C'est de la torture.
0: Ouais.
3: Oui, c'est une mouche.
0: Ouais. Je suis d'accord, mais en fait, oui, non, mais t'as complètement raison. Mais j'ai compensé avec le moustique qui a fait un jacuzzi.
4: Ah, voilà.
0: Non, mais honnêtement, la raquette, c'est la vie. La raquette, c'est la vie.
3: C'est vrai. Tu vois la petite fumée monter.
0: En plus, on fait un petit peu de sport.
5: Et si tu te la mets sur le nez, ça fait.

0: sauvé le monde avec ça.
1: Oui, écoute, c'est les accidents de la vie.
2: Bon anniversaire encore.
0: On l'embrasse, fort.
3: Merci, et qu'est-ce qu'on dit, et qu'est-ce qu'on dit à la voisine?
4: Quelle peur!
1: L'oignon!
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0: Et Jean Plume s'est envolé, c'est mon conlogue, j'ai passé une belle soirée avec lui.
1: Ah, et puis la maman, elle est partie sans te laisser de mots en
0: plus. Non,
1: mais t'as laissé comme ça l'enfant.
0: Mais regardez que d'un œil, Jean Plume.
1: Ouais.
0: Je lui parlais, m'en attendais pas. Un peu de méfiance quand je lui mettais des morceaux de pain comme ça avec son petit bol d'eau.
2: Ah, oh. Ouais, mais il est mangé en tout cas.
1: Ah ouais.
0: Ah oui, oui, oui. Ouais. Mais bon, je crois qu'il est, il est en ligne.
3: Ouais, on va prendre des nouvelles de Jean Plume, on l'a retrouvé. Allô ? Allô ?
4: Ah. Ouais, ça va les cons ?
3: Ouais, bah.
4: Ça va, comment ils vont là ? Ça va ? Qu'est-ce qu'ils veulent ?
2: Bah, il y a un coup de vieux, Jean Plume.
4: Ouais. Ah, on pousse vite chez nous. Hein. Bah, d'abord, je t'emmerde, toi. Ouais.
3: Bah, on est content de vous avoir.
4: Ouais.
3: Contre, notre ami Sébastien, chez qui vous êtes né, est triste, vous êtes parti.
4: Affirme, ouais. Affirme. J'ai pris mon envol, quoi, voilà. Je me suis émancipé, quoi, comme on dit. Ouais. Je me suis barré, quoi. Voilà. Puis surtout, bon, bah, je suis parti parce que j'en avais ras-le-bol.
3: Ah, mais ras-le-bol de quoi ?
4: Ces bouts de pain, la con, là, remplis de graines, là, qui me donnaient à manger en faisant mon bébé à l'air. Vas-y, je suis pas un pigeon, je vais haut, je suis un pigeon parisien, moi, je suis pas un putain de bobo, j'ai une gueule à bouffer des graines. Donnez ça, là, pendant que lui, déglinguait du quick, mais vas-y, prends-moi pour un con. Attends, moi, je bouffe pas les restes de ces. Moi, je bouffe les restes de ces trucs-là, moi.
3: Bah,
4: moi, c'est des bouts de nuggets dégueulasses que je veux, c'est un morceau de pain qui traîne.
3: Du coup, quoi, il mange du quick ?
4: On peut tout dire là.
3: Ouais.
4: Ah bah je peux te dire que quand la natte là, le dos tourné là.
3: Ouais.
4: Ah bah il se régale mon coco. Hein. Ah bah je peux te dire qu'il y va la sauce curry, c'est pas pour faire déco. Hein.
3: Ah
4: je peux te dire il la trempe. Hein.
3: Il balance.
4: La dernière fois qu'il a trempé son nugget, ça avait rien de sexuel. C'est moi qui.
3: Mais par contre il nous a dit là aujourd'hui que vous êtes revenu il y a deux jours. Pourquoi?
4: Bah en fait c'est qu'en partant là, je volais peinard.
3: Ouais.
4: Je me suis pris un vélib. Bam, fracture de la papate. Aïe aïe. Donc je suis revenu là pour qu'il me soigne.
3: Ouais.
4: Demandez pas grand chose quoi. Tu vois, même un cure-dent, je me serais mis ça en guise de tête. T'as rien que dalle. Il m'a ramené encore son vieux pain pourri que sa graine et de l'eau. Putain, sans déconner, j'ai pas dit que j'avais faim, j'avais un problème. Rien à foutre, je suis un pigeon parisien, j'ai dit je bouffe des mégots de clope. Voilà, c'est tout. Voilà.
3: Donc, du coup, là, vous êtes énervé, Jean Plume.
4: Ouais, à partir de maintenant, je vais me venger. Vas-y. Ah. Demain matin, quand il partira, je serai. Hey, pousse-toi ta gueule de merde, toi. Pardon, il y a un mec qui klaxonne. J'attends qu'une chose, là, qu'il laisse sa vie ouverte. Je vais refaire sa peinture. Hein. J'ai vu l'intérieur, là, déjà, c'est du verre caca qui m'a mis sur les fenêtres. Alors, on voit bien que c'est une erreur de peinture. Elle est dégueulasse, la peinture intérieure. Si je chie dans le salon, ça se verra pas. Camouflage. Allez, j'y vais. Par contre, excusez-moi, vous avez pas une petite pièce là ?
3: Non, on n'a rien.
4: S'il vous plaît, allez.
3: Non, on n'a rien.
4: Tous des cons de façon. Je ne peux pas les verre. Je vais chier sur votre capot, ça me détend. Allez.
3: À bientôt.
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0: C'est pas possible de merde.
1: Qu'est-ce qu'il y a?
0: Incroyable, j'en vais graisser l'histoire de bazar avant d'y aller. Hein.
1: Qu'est-ce qui se passe?
0: Ben, je suis coincé. C'est de ta faute, le français.
1: On n'a rien fait, on n'a même pas été aux toilettes avec vous. On peut vous aider, on peut appeler un serrurier si vous voulez.
0: Non, surtout pas. Un serrurier français, là, à côté d'une couille, là, ils arrivent avec leur radio, là, des poumons, là. Et ils te disent, autre chose à faire que de me faire ruiner par votre serrurier français, tellement péteux, là. Ils t'ouvrent la porte, je te le dis, avec la radio et le câble HDMI, là, pour. Non, merci beaucoup. Non, débile.
1: Ouais, vous allez faire comment, du coup, là?
0: Bon, je demandais un passe-partout.
1: Pourquoi? Pourquoi passe-partout?
0: D'après toi, c'est le seul qui a les clés. Hein.
1: Ouais.
0: Puis en plus, il en a trois. C'est le seul français qui se fait tout petit qui passe en dessous. Donc, je vais quand même vérifier une dernière fois, on ne sait jamais, avec un petit coup de main magique. Des fois, il faut soulever la poignée.
2: Ah oui.
3: Non.
1: Toujours pas.
3: Ça n'a pas l'air.
0: Quel bordel alors.
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2: Alors, la demoiselle que vous allez entendre n'a pas pris de douche. Elle essaie de vous présenter, si vous êtes peut-être à l'heure de la douche, vous l'avez prise ce matin, ça vous a saoulé. Parce qu'il y a des gens, des fois, c'est pas le premier truc de rentrer sous l'eau. Moi, maintenant, mais j'ai pris le truc, moi, maintenant. J'ai eu une phase adolescent, je vous cache pas, si je pouvais l'éviter, la douche, je pouvais la contourner, je la contournais. On a tous eu cette phase. Hein.
3: Là, tu sais, fais couler l'eau.
4: Oui.
2: Tu fais couler l'eau, tes parents, ils entendent le bruit, ça les rassure, tu sors, oh là là, vous avez dit.
3: Tu mets ta main de temps en temps pour faire genre, t'es dessous là.
2: Oh. Alors, et je vous présente cette jeune femme. Alors écoutez ce qu'elle va dire.
5: Ça fait un peu plus d'un an que je prends plus de douche et avant de me juger, écoute ce que je vais dire. Dans les gels douche et les shampoings, il y a des phosphates, des conservateurs, des colorants, tout ça, on les pose sur un organe récepteur qui est notre peau, qui échange constamment avec notre environnement. Et si tu te demandes pourquoi aujourd'hui il y a tant de personnes qui ont des crises d'angoisse, qui ont du mal à gérer leurs émotions, qui ne ressentent rien en amour par exemple, ou qui ont des problèmes hormonaux qui sont platoniques, c'est... pour cette raison-là.
2: Alors, bon, j'aurais pas fait ce raccourci-là, mais...
6: Il est prouvé
2: que ça s'appelle des perturbateurs endocriniens.
3: Oui, mais bon, ça t'empêche pas de... Si tu te mets un gel douche, je sais pas, je te dis une connerie, Tahiti douche, ça va pas t'empêcher de faire des crises d'angoisse.
2: Non, mais en fait, il te raconte que ça vient perturber un peu tes hormones et ton... C'est un peu prouvé que c'est pas très bon. Attendez, mais alors, bon, c'est un peu exagéré peut-être.
3: Oui.
5: Nos hormones sont attaquées au quotidien. Donc moi, ça fait plus d'un an que j'ai arrêté de prendre des produits chimiques pour me laver et que j'écoute mon corps. Déjà, je me lave pas tous les jours. Ça veut dire que des fois, je me rince juste à l'eau. Parce que l'eau, ça permet de purifier notre corps.
2: Non, ça lave
5: en tout
2: pas.
5: Cas, moi, je le vois comme ça. Et quand j'en ressens le besoin, je vais me frotter avec du savon de Marseille. Du vrai savon de Marseille. Pas celui qui vient de Lidl ou de je ne sais où. Du vrai savon de Marseille.
2: Elle a pas tort.
6: Acheté à Marseille.
2: Pour le coup,
6: il n'y a pas du savon.
2: Ouais, par un Marseillais. Mais si le mec n'est pas Marseillais, si c'est un mec qui vient de Lille, elle l'achète pas.
6: Mais tu peux prendre n'importe quel savon du moment qu'il est acheté à Marseille.
4: Non, à Lidl, il y a aussi du vrai savon Marseille. Oui.
2: Elle
4: n'a
2: pas totalement tort dans ce qu'elle dit. Moins tu mets de cochonnerie, plus tu mets du. Voilà, mieux c'est. Mais bon, vous avez dit, elle a dit quand j'en ressens le besoin. Oui. Alors, on va terminer, madame. Hein, là.
5: Et mes cheveux, je les lave avec du jaune d'œuf.
2: Oui.
5: Et tout ça, je les lave pas en fonction des dates, mais vraiment juste quand j'en ressens le besoin. De base, c'est ça. Alors. Il est temps de revenir aux sources, d'écouter vraiment nos corps et de remettre des choses naturelles sur et dans nos corps. Je trouve que c'est hyper important. Et si t'es d'accord avec ça, tu peux liker la vidéo et la republier pour commencer à changer les mentalités. Voilà, c'est un travail qu'on doit
2: Merci
5: faire
2: madame.
5: Ensemble.
2: Je souhaite
5: une très belle journée.
2: Voilà, en tout cas, je l'ai vu, elle était dans sa voiture, seule, tellement ça devait sentir bon. Elle n'avait pas d'amis. Bah, vous savez quoi, ne prenez pas de douche. Ouais. Vivons heureux, sans angoisse, en puant.
3: Voilà.
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3: Tiens, on parlait de menace d'une guerre hybride menée par la Russie. Alors, il paraît que ce serait un danger réel, hein, c'est ce que dit notre président.
4: Bah, si t'écoutes LCI, oui, c'est dans une heure. Hein.
3: Non mais LCI, on est en guerre. LCI, de toute façon, ils ont écrit « guerre ». Deux points, il te change le pays derrière.
4: Voilà,
3: il y a
4: ça.
3: Eu l'Ukraine, il y a eu l'Iran. Je pense que demain, il y a un fest-noz en Bretagne. Il y aura marqué guerre avec la Bretagne.
4: J'ai vu, les présentateurs.
3: Il faut une guerre.
5: Les présentateurs, ils ont des casques et des sacs de sable sur leur
3: tête. LCI, c'est la guerre, la guerre,
4: la guerre.
3: Alors, c'est même le ministre de l'Intérieur, en même temps, il l'a confirmé. Il ne va pas dire bah, ouais. Mon président dit que de la merde.
4: Non, mais là, pour le coup, c'est flippant. Hein.
3: Mais tout est flippant. Voilà. Alors, pour préparer.

0: voyez, ça permettra de prévenir les populations sans les affoler. Les gens,
1: ils seront dans le noir en dansant.
0: Les gens, ils seront dans le noir, ils diront chérie, écoute, c'est pas si désagréable que ça.
1: Blackout total.
0: Ça nous permet de nous retrouver, les enfants sont plus sur le wifi. Je trouve ça sympa.
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2: Le bar de Pietre est en train d'ouvrir.
3: Ouais.
2: C'est le moment, les gars, voilà. Ça parle d'actu.
4: Qui c'est qui m'a mis un café?
2: Oui, mais de quelle actu parle-t-il?
5: Je suis désolé.
6: Oh, un coup de calva dedans.
5: Bah, ouais. Bon, hey, t'imagines? T'imagines, tu fais. Non, mais truc ça, et ça, c'est grave, ça. Hein.
4: De quoi?
5: On se rend pas compte, là. Mais t'imagines, tu fais tes courses.
4: Ouais.
5: Tu manges healthy, là, comme qu'ils disent, là, machin. Et puis là, d'un seul coup, ta femme, elle se transforme en éléphant rose.
4: Ouais, après, si t'enlèves le rose, c'est déjà un peu le cas, non?
5: Qu'est-ce que tu es en train de dire là?
7: Des substances illicites?
5: Non, attention, qu'est-ce que tu fais?
2: C'est ça, un truc qui se fume?
4: Qu'est-ce qu'ils vont faire de tout le stock là?
5: Ah bah, ils vont tout détruire, j'imagine. Ah, ils ont juste mis une palette de côté pour Pierre Palmade. Mais sinon, tout le reste, ça dégage. Ah bah ouais, c'est dangereux.
6: Il y a de la drogue quelque part.
7: C'est illicite, oui.
5: Ouais, il y a de la drogue quelque part, mais ça devrait pas y être.
7: Dans la peur,
5: non, c'est pas de la drogue, c'est pas de la drogue.
8: C'est une substance dans un truc qui est censé être bon.
5: Exactement.
2: Oh là là, fais pas ton bon élève, toi.
4: Il est pas con,
6: monsieur, je suis tout.
5: Et là normalement, parce que laisse ton

0: attends, et déjà, tu vas me faire rêver.
1: C'est moi qui t'envoie les photos de croissants et tout de temps en temps.
2: Ah, mais je reçois des photos de croissants.
0: Mais alors, c'est Sébastien, parce qu'il y en a plusieurs de boulangeries qui m'envoient les croissants. Comment tu veux que je fasse un régime? Le mec, il m'envoie le matin, j'arrive, je dis bonjour, là, hey, vas-y.
2: Elle est où ta boulangerie, Sébastien?
1: Elle est située dans les Landes.
0: En plus, il m'envoie des trucs, ils sont malins, à hors de portée. Ils se disent, on va lui envoyer des croissants, mais il ne pourra pas venir aujourd'hui.
3: Mais tu fais du air croissant tous les matins, au moins tu peux le regarder avec la photo, tu le sens comme
0: ça. Je le sens. Vous avez vu que je sens les croissants ici, je prends mon téléphone, vas-y, qu'est-ce qu'il a fait le petit ou la petite, comment elle s'appelle?
1: Alors, c'était ma fille aînée qui devait se faire poser des diabolos aux oreilles. Et pour cette opération, il fallait passer rendez-vous chez l'anesthésiste. Donc, on était dans la salle d'attente avec ma fille. Et puis, bon, elle avait, devait avoir 6-7 ans à peu près. Et il faut faire patienter les enfants, c'est assez long. Elle était sur mes genoux. On prend une revue qu'il y a, comme dans toutes les salles d'attente. Et on commence à feuilleter et tout. Et puis, d'un seul coup, elle s'exclame spontanément. « Regarde, papa, il y a Nicolas. » Et en fait, c'était un reportage sur l'ancien président Nicolas Sarkozy. Elle a sorti ça tout haut. « Papa, papa, regarde, c'est Nicolas. » Je fais « Oui. » Puis elle insistait. Tout le monde nous regardait, mort de rire. Et moi, je savais plus où me mettre.
0: Parce que quoi,
3: ça fait genre que tu le connais. Ouais, tu dis « Attends, moi, je connais Nicolas. »
1: Non, même pas. Mais c'était comme ça, quand on regardait les infos ou quoi. Il y avait le président. Elle posait beaucoup de questions.
2: Donc tu votes Sarko. T'as voté Sarko.
0: Voilà. On sait pourquoi t'as voté à l'époque.
2: Il y a le chéri de maman.
0: D'accord. On sait pour qui t'as voté. Je te fais un gros bisou. À bientôt, mon ami Boulanger.
1: À bientôt. Salut.
0: Bonjour, Caroline.
4: Coucou. Salut, l'équipe.
0: Ça va, Caroline? Salut. Alors, c'est ton fils ou ta fille?
4: Moi, c'est ma fille.
0: Qu'est-ce qu'elle a fait?
4: Alors, elle avait 8-9 ans. Et en fait, dans une galerie commerciale, je savais que dans les boutiques du centre, tu pouvais avoir une remise, en fait, si tu travaillais dans le centre, je crois 15%, un truc comme ça, et du coup, tu devais acheter une paire de chaussures et tout, donc moi, toute contente, et j'arrivais à la

0: sont des amoureux de la bière en bord de mer.
1: Ah ouais.
2: Une petite bière à la plage. Oh, oh. Ou peut-être même deux.
0: C'est très difficile à faire en rythme. Bon, alors attention, je rappelle que l'abus d'alcool est dangereux pour la santé et pensons aussi à ceux qui n'aiment pas la bière.
3: L'alternative,
0: oui. Et il y a la chanson des alcooliques, partageurs et solidaires.
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0: On est obligé de finir, bien sûr, avec les mentions légales.
1: Et oui, obligatoirement.
0: Évidemment, rigolade, oui, mais dans le respect des règles, mais en chanson.
1: On fait vite. Hein.
2: L'abus d'alcool est dangereux pour la santé, pas plus de 2 verres par jour, et encore pas tous les jours.
0: Si, ça, bah, on va vous le remettre une deuxième fois.
2: L'abus d'alcool est dangereux pour la santé, pas plus de 2 verres par jour, et encore pas tous les jours.
0: Allez, bienvenue.
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2: Les auditeurs, aujourd'hui, le dossier, c'est quoi, ma petite Stouff?
3: C'est les dossiers que vos enfants ont balancés en public.
2: Ah, ça me fait rire. On y va avec Seb. Salut, mon Sébastien, ça va?
4: Bonjour Coé, bonjour toute l'équipe.
2: Bonjour Sébastien, est-ce que tu es en pleine forme?
4: Mais oui, toujours. Allez, je suis réveillé depuis 2h du matin. Donc
2: pourquoi? Parce que tu es insomniaque?
4: Je suis boulanger.
2: Attends, et déjà, tu vas me faire rêver.
4: C'est moi qui t'envoie les photos de croissants et tout de temps en temps.
2: Ah, mais je
3: t'envoie des photos de croissants.
2: Alors, c'est Sébastien, parce qu'il y en a plusieurs de boulangeries qui m'envoient des croissants. Comment tu veux que je fasse un régime? Le mec, il m'envoie le matin, j'arrive, je dis bonjour, là, hey, vas-y.
3: Elle est où ta boulangerie, Sébastien?
4: Elle est située dans les Landes.
2: En plus, il m'envoie des trucs, ils sont malins, à hors de portée. Ils se disent, on va lui envoyer des croissants, mais il pourra pas venir aujourd'hui.
5: Mais vu que tu fais du air croissant tous les matins, au moins tu peux le regarder avec la photo, tu le sens comme
2: ça. Je le sens. Vous avez vu que je sens les croissants ici, je prends mon téléphone, vas-y, qu'est-ce qu'il a fait, le petit ou la petite, comment elle s'appelle?
4: Alors, c'était ma fille aînée qui devait se faire poser des diabolos aux oreilles. Et pour cette opération, il fallait passer rendez-vous chez l'anesthésiste. Donc, on était dans la salle d'attente avec ma fille. Et puis, bon, elle avait, devait avoir 6-7 ans à peu près. Et il faut faire patienter les enfants, c'est assez long. Elle était sur mes genoux. On prend une revue qu'il y a, comme dans toutes les salles d'attente. Et on commence à feuilleter et tout. Et puis... d'un seul coup, elle s'exclame spontanément, tiens, regarde, papa, il y a Nicolas. Et en fait, c'était un reportage sur l'ancien président Nicolas Sarkozy. Elle a sorti ça tout haut. Papa, regarde, c'est Nicolas. Ouais. Je fais oui. Alors puis elle insistait, tout le monde nous regardait, mort de rire, et moi, je savais plus où me mettre.
2: Et parce que quoi?
5: Ça fait genre, tu le connais. Tu dis, attends, moi, je connais Nicolas,
4: même pas,
5: moi,
4: c'est même ton pas, mais c'était comme ça, quand on regardait les infos ou quoi, il y avait le président, et elle posait beaucoup de questions.
3: Donc tu votes Sarkozy. T'as voté Sarko.
2: On sait pourquoi t'as voté à l'époque.
3: Il y a le chéri de maman.
2: D'accord. On sait pour qui t'as voté. Je te fais un gros bisou. À bientôt, mon ami boulanger.
4: À bientôt. Salut, Seb.
2: Salut. Bonjour, Caroline.
6: Coucou. Salut, l'équipe.
2: Ça va, Caroline? Salut. Alors, c'est ton fils ou ta fille?
6: Moi, c'est ma fille.
2: Qu'est-ce qu'elle a fait?
6: Alors, elle avait 8-9 ans. Et en fait, dans une galerie commerciale, je savais que dans les boutiques du centre, tu pouvais avoir une remise, en fait, si tu travaillais dans le centre, je crois 15%, un truc comme ça, et du coup, tu devais acheter une paire de chaussures et tout, donc moi, toute contente, et j'arrive à la caisse, et j'ai à la main de... Oui, par contre, je vous le dis, je travaille au bar, là, mais moi, j'ai vraiment... c'était pas vrai, mais j'étais vraiment au droit de dans mes bottes, je me dis, bon,
2: c'est
6: ma fille qui dit, mais maman, mais n'importe quoi, je travaille vraiment pas ici.
2: Et en fait...
6: Alors du coup, j'ai demandé, mais si, mais oui, mais je travaillais avant, mais là non, ma fille, elle n'est pas du tout mariée. Et autre qui
3: continue.
6: J'ai dit, bah, vous savez quoi, je vais y aller. Je vais y aller.
5: Vous
2: savez quoi, je vais vous la payer plus cher, ça, c'est normal.
3: C'est pas grave.
6: Non, mais j'étais trop mal, mais bon, voilà. Et je me suis dit, c'est fini, tu sais, les cinémas, quand je suis dit, elle a quel âge pour avoir une réduc, alors qu'elle a 5 ans, tu dis 4 et tout. J'ai arrêté parce que je me suis dit, c'est mort, c'est fini.
2: T'as raison, la vérité sort toujours de la bouche des
5: enfants.
2: Bisous, ma Caroline. Bisous, je t'embrasse fort.
6: Bisous.
5: Ma fille, elle avait fait le coup à sa mère une fois, elle se fait arrêter par la police, elle était au téléphone en voiture. Et là, une fliquette qui l'arrête, elle a dit, madame, vous étiez au téléphone? Elle a dit, non, pas du tout, je me grattais l'oreille. Et la petite gamine derrière, elle dit, si, maman, elle était au téléphone.
3: Oh, l'enfer.
2: Ouais, on peut pas avoir confiance. On va terminer avec Jennifer. Ça va, Jennifer?
7: Oui, salut l'équipe.
2: Salut ma petite Jennifer, t'habites où? On va très bien. Où est-ce que tu habites, Jennifer?
7: En Haute-Savoie, vers Annecy.
2: Très bien, raconte-moi un petit peu.
7: Alors, moi, c'était pas plus tard cet été. On est parti en week-end

0: Et puis, on parlait des petits copains. Et puis, du coup, ma fille, elle me dit qu'elle a, des fois, quelques, de temps en temps, des petits copains. Et puis, d'un seul coup, elle me dit, elle dit, ah oui, mais toi, maman, t'es une salope. Toi, t'avais plein de copains.
1: Non.
2: Ça, c'est le mot qui aurait pas dû partir.
3: Au resto, en plus.
2: Quel âge elle avait?
0: Il y a 12 ans.
1: Mais qui lui a appris ce mot?
4: Bah oui.
3: À l'école.
0: J'étais outrée, j'ai rougi, j'ai failli lui mettre une tarniole dans la
2: Alors non.

0: Comment elle sait?
1: Encore un coup de ton père, hein. Je te fais un gros bijou. À bientôt, Jennifer. Ou alors vous avez fait un truc dans la chambre, peut-être un peu trop fort.
2: Non, pas du tout.
1: Non, je dis ça. Des fois, on dit des choses, et puis voilà.
2: Enfin, je ne crois pas.
1: Bah voilà, faudra vérifier cette piste.
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3: Tiens, on parlait de menace d'une guerre hybride menée par la Russie. Alors, il paraît que ce serait un danger réel, hein, c'est ce que dit notre président.
4: Bah, si t'écoutes LCI, oui, c'est...

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1: Alors, la demoiselle que vous allez entendre n'a pas pris de douche. Elle essaie de vous présenter. Si vous êtes peut-être à l'heure de la douche, vous l'avez prise ce matin, ça vous a saoulé. Parce qu'il y a des gens, des fois, c'est pas le premier truc de rentrer sous l'eau. Moi, maintenant, j'ai pris le truc, moi, maintenant. J'ai eu une phase adolescent, je vous cache pas, si je pouvais l'éviter la douche, je pouvais la contourner, je la contournais.
2: On a tous eu
1: cette phase. Hein.
2: Là, tu fais couler l'eau.
3: Oui.
1: Tu fais couler l'eau, tes parents ils entendent le bruit, ça les rassure, tu sors, oh là là, vous avez dit.
2: Tu mets ta main de temps en temps pour faire genre, t'es dessous là.
1: Oh. Alors, et je vous présente cette jeune femme, alors écoutez ce qu'elle va dire.
4: Ça fait un peu plus d'un an que je prends plus de douche et avant de me juger, écoute ce que je vais dire. Dans les gels douche et les shampoings, il y a des phosphates, des conservateurs, des colorants, tout ça, on les pose sur

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1: Depuis quelques semaines, j'avais sympathisé avec une palombe qui était dans mon pot de fleurs, ce que j'ai appelé le pigeon. Il y a eu deux œufs. Il y en a un, qui n'a rien fait, et l'autre, c'est devenu Jean Plume. Et Jean Plume s'est envolé, c'est mon conloque, j'ai passé une belle soirée avec lui.
2: Et puis la maman, elle est partie sans te laisser de mots en
1: plus.
2: Elle t'a laissé comme ça l'enfant.
1: Mais regardez que d'un œil, Jean Plume. Je lui parlais, moi, je ne répondais pas. Un peu de méfiance quand je lui mettais des morceaux de pain, comme ça, avec son petit bol d'eau.
3: Mais il est mangé en tout cas.
1: Mais bon, je crois qu'il est en ligne.
4: On va prendre des nouvelles de Jean Plume, on l'a retrouvé. Allô.
5: Ça va les cons? Comment ils vont là? Ça va? Qu'est-ce qu'ils veulent?
3: Un coup de vieux, Jean Plume.
5: On pousse vite chez nous. D'abord, je t'emmerde.
4: On est content de vous avoir. Notre ami Sébastien, chez qui vous êtes né, est triste, vous êtes parti.
5: Affirme. J'ai pris mon envol, quoi. Je me suis émancipé, comme on dit. Je me suis barré, quoi. Puis surtout, je suis parti parce que j'en avais ras-le-bol.
4: Mais ras-le-bol de quoi?
5: Ces bouts de pain à la con, là, remplis de graines, là, qui me donnaient à manger en faisant mon bébé à l'air. Vas-y, je suis pas un pigeon, je suis un pigeon parisien, je suis pas un putain de bobo, j'ai une gueule à bouffer des graines. Donnez ça, là, pendant que lui déglinguait du quick, mais vas-y.

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2: Je vais vous présenter le bâtard du jour, il est costaud celui-là.
3: Les babatards, les babatards.
4: Les quoi?
3: Les bâtards du jour.
2: Il s'appelle Bastien, il a 36 ans. Bastien a découvert des messages suspects sur le téléphone de sa femme.
5: Aïe, aïe, aïe.
2: Manon, 32 ans.
5: Ah.
2: Pour se venger d'une supposée infidélité, il a piégé son sextoy avec de la sens piquante Hellfire. Alors, Hellfire signifie feu de l'enfer.
5: Oui, bah,
6: ouais,
5: oui.
2: Il pouvait appeler un ami, demander des explications ou préparer ses valises. Non.
5: Non.
2: Il a choisi le rayon sauce, ce qui est assez rare. Manon a dû à un moment donné être prise en charge à l'hôpital, puis gardée en observation. Après sa sortie de l'hôpital, Manon serait partie chez ses proches. Bastien a été remis en liberté dans l'attente des suites de l'affaire.
5: Ça se fait pas.
2: En même temps, je me dis, il y a de l'imagination.
5: Oui.
2: Il y a de la créativité. On sent le sens de l'artiste. C'est un poil violent.
5: C'est réfléchi.
2: Mais, voilà, c'est réfléchi. Ça change de voilà. On n'a pas de nouvelles de la dame, par contre. Ah, on m'a dit que si.
0: Sabri.
2: Ah oui, c'est le souci.
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3: Oui, Coé sur Europe 2, mais il n'est pas tout seul. Avec la fine équipe, tous les matins pour les meilleurs moments. Et vous le savez, on débarque tout à l'heure. Restez avec nous, bon réveil, la météo, l'actu.
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4: Bonjour à tous, le soleil aura du mal à s'imposer ce jeudi et les températures seront en légère baisse. Le programme météo complet dans deux minutes. Le gaz de couche de Moselle-Est pourrait-il contribuer à l'approvisionnement énergétique de la France? C'est ce que propose la Française de l'énergie. Dans un courrier adressé lundi à Emmanuel Macron, l'entreprise affirme pouvoir commencer à exploiter cette ressource avant la fin de l'hiver et couvrir à terme environ 5% de la consommation nationale. Problème, la concession de Bleu-Lorraine qui devait permettre cette exploitation a été annulée fin 2025 par le Conseil d'État faute de garanties techniques suffisantes pour protéger les nappes phréatiques. Une bougie allumée par un animateur aurait provoqué l'incendie meurtrier d'un gîte à Winsenheim dans le Haut-Rhin en août 2023. Cet animateur et 10 adultes handicapés mentaux, tous originaires de Lorraine, étaient décédés. 17 personnes avaient également été blessées. L'information a été donnée par le parquet de Paris qui a requis par ailleurs un procès pour la propriétaire du gîte. L'établissement était exploité sans autorisation et ne respectait pas les règles de sécurité incendie. Une mise au point du diocèse de Metz à la veille de l'arrivée du pape en France. Il dément un article du Canard Enchaîné paru hier selon lequel un prêtre condamné pour détention d'images pédopornographiques a été recyclé pour communiquer sur cette visite. Le diocèse affirme que l'intéressé n'a jamais eu cette mission et qu'il n'a pas non plus été chargé de rechercher des financements pour l'événement. Léon XIV doit rencontrer 7 victimes de violences sexuelles au sein de l'église durant son voyage en France. Une première étape pour son adoption, les députés ont approuvé à l'unanimité hier en commission la loi intégrale contre les violences sexistes et sexuelles. Les élus du Rassemblement national se sont abstenus. Parmi les mesures phares, un socle minimal d'actes d'enquête pour éviter que des plaintes restent sans suite. Le projet de loi sera débattu dès le 1er octobre à l'Assemblée nationale. À l'heure d'une flambée historique des prix des carburants, Emmanuel Macron va s'exprimer ce soir dans les 20h de TF1 et France.

0: Et historique des prix des carburants, Emmanuel Macron va s'exprimer ce soir dans les 20h de TF1 et France 2. Une interview de 30 à 40 minutes où il sera aussi question de la situation internationale avec les conflits en Iran et en Ukraine. Lucie Granier, l'ailière droite du Metz Handball, parmi les trois joueuses nommées pour décrocher le trophée de la joueuse inspirante du mois de septembre de la Ligue féminine de handball. Elle a marqué 18 buts dans le championnat. Le public est invité à voter sur le site de la Ligue. Et puis en foot féminin, Lyon a dévoré le Servette hier soir à Genève pour son premier match de Ligue des Champions en s'imposant 8-0. Mais défaite du Paris FC, 5-2 à Barcelone. La météo, le soleil souvent pas au rendez-vous ce matin en Moselle. Il y aura de nombreux nuages au lever du jour. Nous nous en sortirons mieux l'après-midi. Les températures un peu en baisse, 22 maxi, 9 à 14.
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0: Venez rencontrer des journalistes à l'occasion de la deuxième édition de l'opération au kiosque citoyen. Cette journée est destinée à expliquer comment se fabrique l'information et à promouvoir une presse libre et pluraliste. Le rendez-vous aura lieu samedi de 8h à midi, notamment à Metz et Nancy, chez des diffuseurs de presse. À Metz, ce sera au Tabac Presse, le Chagall, en Fourniru. Cette opération se déroule dans le cadre de la Journée internationale de l'accès universel à l'information. Elle est organisée par l'association Lumière sur l'info, basée à Paris, en association avec le Club de la presse et de la communication de Metz-Lorraine. Des professionnels des médias rencontreront le public pour dévoiler les coulisses de l'information, de sa production à sa diffusion. À leur côté, des kiosquiers et des marchands de journaux partageront leur expérience quotidienne et l'évolution de leur métier, l'occasion de débattre à l'heure où les réseaux sociaux et l'intelligence artificielle redéfinissent l'accès à l'information. Tout de suite, Coé, sur Europe 2, très bon réveil.
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3: On apprend que ce sont des voyageurs qui ont signalé courant septembre la présence de cafards et de punaises de lit dans des TER qui circulent entre Nice et Menton, les Alpes-Maritimes. La SNCF affirme que ces cas restent rares, bah évidemment, comme s'ils étaient spécifiques, comme s'ils avaient tous les sièges sous le nez, et assure avoir mis en place des traitements pour traiter les rames concernées.
4: Bah évidemment. On va prévenir le PDG de la SNCF, Jean Castex, on va appeler une gare.
5: Chers voyageurs, attention, le boss Jean Castex va parler.
6: Bonjour à tous,
4: bonjour,
6: chers compatriotes, Jean Castex, c'est moi, le boss des cheminots, le king des rails, le roi du chouchou. Jean Castex, que voulez-vous savoir, bande de bout en train ambulant de la bande FM?
4: Monsieur Castex, il paraît qu'il y a des punaises de lit dans des TER dans les Alpes-Maritimes.
6: C'est vrai! Mais la petite bête va pas manger la grosse.
4: Oui, c'est vrai.
6: Nicolas Sarkozy n'a jamais mangé François Hollande.
4: Oui, c'est vrai.
6: En tout cas, sachez que les punaises de lit ne sont pas les seules choses à arriver à la SNCF.
4: Ah bon?
6: Voici d'autres choses qui arrivent.
4: Ah, attendez,
6: Première nouveauté.
4: Attendez, je prends de quoi noter.
6: Le siège anti-enfant.
4: Ouais.
6: Une petite main mécanique sort de l'accoudoir et met une tape derrière la tête au gamin qui hurle dans le wagon.
7: Pas mal, ça.
6: Option premium, 19 euros pour la tape supplémentaire, mais méritée. Deuxième nouveauté. Les nouvelles collations Michel et Augustin.
4: Ah.
6: Un petit sablé, un jus de pomme et trois cacahuètes pour 14,90 €. Et pour 2 euros de plus, on vous donne le droit de regarder l'emballage.
7: Ça a baissé les prix. Hein.
4: Oui,
6: troisième nouveauté, le billet tranquillité. Pour 35 euros supplémentaires, personne ne s'assoit à côté de vous, enfin personne, sauf le gars qui est monté sans billet et qui a fraudé, petit salopio. Et quatrième nouveauté, le TGV gastronomique.
4: Ah, c'est quoi?
6: Un serveur passe dans les wagons avec une assiette de pâte nature à 27 euros, le parmesan en supplément à 8 euros la pincée, le gruyère 12 euros, le ketchup pour les enfants 6 euros.
4: D'accord.
6: Si vous faites un bonhomme avec le ketchup, c'est 30.
4: Ah bon?
6: Oui.
4: C'est cher. Non, monsieur Castex, c'est n'importe quoi.
7: Non.
4: Les Français n'en peuvent déjà plus, tout le reste. Alors si vous y mettez à la SNCF, on ne va jamais s'en sortir.
6: La SNCF, c'est ça. C'est toujours plus de services, toujours plus de confort, toujours moins d'argent sur votre compte.
7: Ouais, on a bien vu. Ouais.
6: Bonne journée à tous et vive le chouchou.
5: Chers voyageurs, merci d'avoir écouté le boss Jean Castex parler. Attention à la fermeture automatique des portes. On voyage à tous avec Europe 2 et Coé partout sur nos lignes SNCF.
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1: Journée mondiale du tourisme, serait-ce pour l'occasion pour notre journaliste J'enquête exclusive de bosser et d'enquêter sur le tourisme.
2: Ce soir dans 90 Enquêtes, le tourisme en France. Chaque année, des millions de Français partent en vacances et certains vont même jusqu'à quitter leur département. Selon notre sondage, 72% rêvent de visiter Annecy, Biarritz ou Saint-Tropez. À Limoges, ils ne sont que 4%, à Orléans 2% et à Châteauroux 1%. Mais qui sont ces gens? Pourquoi font-ils ça? Et surtout, qui leur a dit que c'était une bonne idée? Nous avons envoyé nos équipes sur place avec une question simple. Pourquoi êtes-vous venu? Réponse d'un touriste.
3: Je sais pas, j'ai raté la sortie de l'autoroute.
2: Ce soir, 90 Enquêtes, la France touristique, même là où personne n'avait demandé à venir, c'est bientôt sur ces stars.
1: Oui, mais il faut que les touristes fassent aussi attention aux arnaques.
2: Les arnaques du tourisme à travers le monde. Attention. Des vacances de rêve qui commencent souvent par un prix d'avion tellement bas qu'on se demande si l'avion existe vraiment. À Venise, une bouteille d'eau peut coûter 8 euros. À Dubaï, une photo devant un building peut coûter le PIB du Limousin. Et en Thaïlande, un chauffeur de tuk-tuk vous propose une course à 5 euros avant de vous emmener

0: On se devient surtout une arnaque avec un joli paysage derrière. C'est ce soir.
1: Sur C'est Star, évidemment. Alors attention, vous le savez, vous aimez ça, c'est le portrait de la semaine.
0: Dans le portrait de la semaine, il s'appelle François. Il a 54 ans et il a décidé de faire du tourisme à Paris. Un voyage qui devait lui permettre de découvrir la Tour Eiffel, les Champs-Élysées et les petites rues de la capitale. Il a surtout découvert les insultes. Dès son arrivée en voiture, François roule à 30 km/h, s'arrête au feu rouge et cherche tranquillement son chemin. Une erreur. En quelques minutes, il entend « Avance ta caisse, connard ! Bouge-toi !» et plusieurs mots qu'il ne connaissait pas. François commence alors à paniquer, plongé dans un coma de peur. À son réveil, il est atteint du syndrome Gilles de la Tourette. Aujourd'hui, à la boulangerie, François klaxonne les gens qui font la queue pour un pain au chocolat en disant « Avance, salope !» François, le touriste traumatisé de Paris, c'est dimanche, dans 7 à 8, sur...
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1: Sur C'est Star.
0: Oui, bah oui, on
1: merci, j'enquête.
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0: C'est
1: qui? Au moment où on se cache des enfants, bon là c'est normal, c'est pour aller aux toilettes. Et ton toilette, oh. ça devient ta retraite spirituelle en fait. C'est un peu oui. Tu fermes à clé, et c'est quand tu fermes à clé, c'est papa, papa, papa, papa, papa, papa, t'as fermé la porte, oui. Papa.
2: Bon après, s'il a 15 ans et qu'il vous fait ça, c'est pas normal.
1: C'est les petits.
2: Ça dépend de l'âge.
1: On a aussi, pour manger un truc que tu veux pas partager, tu te mets dans la cuisine, tu vas tout doucement, tout doucement, et puis là t'entends. Tu manges quoi?
2: Le dernier paquet de M&M's.
1: Le Kinder Country, tu sais. C'était à moi.
2: Il reste un des deux Bueno. Tu dis, attends, si je l'ouvre devant lui, ils vont vouloir un
1: bruit.
3: Mais il n'y a pas besoin d'avoir un enfant, toi, tu le vis encore.
2: Bien sûr. Mais non, parce que là, tu n'aimes pas le chocolat. Donc, on n'aime pas les mêmes chocolats. Elle a son truc en écorce, là, ouais.
4: 90%. Hein. Non, 120%.
2: J'ai l'impression qu'elle mange un tronc d'arbre. Je pense qu'un jour, elle se tromperait qu'elle mangerait le carton, que le goût est le même. Alors que moi, bon, on est plus sur de la subtilité, du crunch, du Kinder Bueno.
4: Le vrai, quoi.
2: Du vrai chocolat artisanal. Vous voyez, moi j'aime le bon goût.
1: Autre moment où tu te caches de ton enfant, c'est quand tu vas avoir juste 5 minutes de tranquillité. Il est en train de jouer tranquillement. Et toi, tu dis, allez, je cherche un coin de la maison où je vais me mettre tranquille. Je vais essayer de pas trop respirer pour pas qu'ils m'entendent. Ouais. Mais bon, c'est là que les warnings se mettent en route et que c'est la partie de cache-cache. Quoi.
2: Ouais, je suis d'accord. Ce petit moment de paix, qu'à un moment où tu te profites un peu.
3: Et ça, tu le vis encore, toi aussi. Quand tu veux aller sur ton canapé, par exemple, t'essaies de pas trop faire de bruit en t'asseyant.
1: Voilà.
3: Si elle entend le coussin,
4: le bruit du coussin.
2: J'essaie d'en profiter discrètement. D'ailleurs, je suis le seul mec qui essaie de s'asseoir sur le canapé en commençant à s'endormir pour gagner du temps.
5: Non, le mec, il s'habille comme son canapé pour se fondre, tu sais, avec les rayures. C'est pour pas qu'elle le voie.
2: Comme dans le Père Noël est une ordure. Oui, Pierre.
1: Et pour terminer, alors je sais, c'est moche, tu te caches de ton enfant pour jeter un de ses dessins qui t'a fait. Parce que généralement, ils produisent beaucoup de dessins

0: préférez, profitez-en. 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
2: Voici le C'est bon à savoir du jour, une belle info.

0: comment savoir ?
1: En Australie, petite étude qui a mis en évidence un potentiel étonnant du fluide menstruel pour favoriser la réparation des tissus. Fluide menstruel, on est d'accord, oui, nous appellerons ça les règles.
2: Oui.
1: Ceux qui n'ont pas les mots. Les chercheurs ont montré que certains de ces composants accéléraient la migration et l'adhésion des cellules impliquées dans la cicatrisation. Vous avez compris ? L'effet observé a été observé sur des cellules humaines en laboratoire, sur des modèles de peau humaine reconstruites. En gros, c'est-à-dire que ça favorise la
2: au lieu de cicatriser en une semaine, tu cicatrises en 24 heures.
1: L'analyse a notamment identifié plusieurs protéines susceptibles de participer à ce mécanisme, ouvrant la voie à de futurs traitements qui reproduiraient la propriété réparatrice de l'environnement utérin pour les règles. Parce qu'en fait, ça veut dire que ça vient de l'utérus, ça vient d'un, donc il y a des propriétés à l'intérieur.
2: Voilà. C'est vachement bien.
1: Voilà.
3: On va se consoler comme ça.
1: Piste de recherche prometteur. Voilà. Ouais, on va attendre que ça sorte en truc de synthèse. Hein. On va pas.
2: Oui.
1: Alors, donc la plaie, elle cicatrisera plus vite.
3: Ouais.
1: Par contre, elle sera de mauvaise humeur.
3: Oh, tout de suite, comme par hasard.
1: Comment ?
3: Non, mais vous vous rendez pas compte ce que c'est quand même au quotidien.
1: Alors, je vais te dire un truc.
3: Vous vous rendez pas compte.
1: C'est non seulement je me rends compte. Je le vis indirectement.
3: On a des troubles digestifs, mais la fatigue.
1: Mais je vais te dire, je ne voudrais pas le vivre. Tellement faut être courageuse
3: douleur,
1: pour avoir ça tous les 28 jours.
2: Pardon.
1: Non mais je te jure, mais moi j'ai mal au ventre, je suis de mauvaise humeur.

0: C'est l'heure de vous écouter dans un instant, il sera 6h30, un point sur la météo. Ça nous amène en théorie vers une jolie fin de semaine. Vous allez avoir tous les détails région par région grâce aux équipes d'Europe 2. Il y aura, puisqu'il sera 6h30, ces infos et cette météo. Mais après, qu'est-ce qu'on va écouter?
1: Alors juste après, on va écouter la prod des saisons, les musiques des saisons qui chantent.
0: Ce qui parle. Et si, t'étais là hier?
1: Non, c'était quoi,
0: et si les saisons pouvaient parler, restez avec nous, vous allez l'entendre dans un instant. Vous verrez, il y a eu du changement entre ce que disait le printemps il y a 10 ans et ce qu'il dit aujourd'hui. À tout de suite.
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3: Bonjour à tous, pas mal de nuages au programme de ce jeudi, mais toujours pas de pluie. Rendez-vous dans deux minutes pour les prévisions météo complètes. Exploiter le gaz de couche de Moselle-Est pour réduire les tensions sur les approvisionnements énergétiques français, c'est la solution proposée par la Française de l'énergie. Dans une lettre adressée lundi à Emmanuel Macron, l'entreprise propose de mettre à contribution avant la fin de l'hiver les réserves du sous-sol lorrain. Elle estime qu'elle pourrait couvrir à terme environ 5% de la consommation française, mais le projet est aujourd'hui bloqué. Le Conseil d'État a annulé la concession de Bleu-Lorraine en décembre dernier, estimant insuffisantes les garanties apportées face aux risques pour les nappes phréatiques. Les restrictions se renforcent à Metz en prévision de la visite du pape dès 7h ce matin. Le stationnement sera interdit dans une bonne partie du centre-ville ainsi qu'à l'arrière de la gare. À partir de dimanche 10h, l'interdiction concernera également la circulation dans un périmètre encore plus étendu. Une polémique à laquelle le diocèse de Metz veut couper court avant la visite du pape. Il démanque un prêtre condamné à 3 mois de prison avec sursis pour des tension d'images pédopornographiques et participer à la communication autour de l'événement, comme l'écrivait hier le Canard Enchaîné.

0: Le diocèse assure que l'intéressé aujourd'hui curé à Montigny-les-Messes n'a pas non plus travaillé à la recherche de financement pour le voyage du pape. Léon XIV doit rencontrer cette victime de violences sexuelles au sein de l'église durant son séjour en France. Une bougie serait à l'origine de l'incendie qui avait coûté la vie à 11 Lorrains hébergés dans un gîte de Winsenheim dans le Haut-Rhin en août 2023. Selon le parquet de Paris, elle aurait été allumée par l'un des animateurs décédé lui aussi dans le drame. Les 10 autres victimes étaient des adultes avec un léger handicap mental. Le parquet a requis un procès pour la propriétaire du gîte pour homicide et blessures involontaires. Son établissement fonctionnait sans autorisation et ne respectait pas la réglementation sur la sécurité incendie. Emmanuel Macron, invité ce soir des 20h de TF1 et de France 2, il sera évidemment question de la flambée des prix des carburants et du budget 2027 très contesté qui prévoit notamment de demander des efforts aux retraités. Ils s'inquiètent du démantèlement de leur entreprise. Les salariés du groupe Altice France, maison mère de SFR, sont appelés à la grève cet après-midi. L'opérateur est en train d'être racheté par ses trois concurrents français pour plus de 20 milliards d'euros. Les syndicats ne sont pas satisfaits des négociations entamées avec les acheteurs qui se sont engagés à reclasser l'ensemble des 8000 salariés. Il y avait du foot féminin hier soir avec la première journée de Ligue des Champions. Lyon n'a pas fait les choses à moitié en infligeant 8-0 au club suisse du Servette FC à Genève sur les terres catalanes. Les joueuses du Paris FC ont de leur côté eu moins de succès, battu 5-2 par les Espagnols en volée. Les Bleus connaissent leur prochain adversaire à l'Euro. Ce sera la Finlande qui a battu l'Italie, double championne du monde en titre hier soir au terme d'un match très serré. France-Finlande en demi-finale de l'Euro, donc à suivre demain soir à 21h. Un petit truc en plus pour Arctus, de nombreuses salles de cinéma comme les Méga CGRR de Frémin Merlebach va diffuser ce soir le show XXL de l'humoriste, une captation de son spectacle événement joué en mars dernier à Paris La Défense Arena. Premier humoriste à investir la plus grande salle d'Europe, il avait réuni 35 000 spectateurs dans une mise en scène hors du commun.
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0: Le soleil souvent pas au rendez-vous ce matin en Moselle. Il y aura de nombreux nuages au lever du jour. Nous en sortirons mieux l'après-midi. Les températures seront un peu en baisse, mais de saison. 21-22 pour les maximales du jour, 9 à 14 en ce moment. 9 relevés à Estrophe, 14 à Saint-Bouze et entre les deux, 11 à Forbach et 10 à Creusval, Boulay et Porcelette. Il fera plus chaud demain, mais surtout ce week-end, jusqu'à 28 degrés sous un soleil majoritaire. 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
3: Si les saisons pouvaient parler, que dirait le printemps ?
4: Debout tout le monde, il fait beau, la vie est belle.
3: T'as raison.
4: Oh, un oiseau.
3: Je l'imagine comme ça, moi, le printemps. Si l'été pouvait parler, il dirait quoi ?
4: Tout le monde à poil ! Profitez du soleil ! Yeeha ! Oh, un petit poisson.
3: Que dirait l'automne ?
5: Vous êtes calme, serein. Un vent léger fait tomber des feuilles qui vous caressent le visage. Bienvenue en automne.
3: Pas mal, hein.
6: Oh, c'est sympa.
3: Que dirait l'hiver ?
4: Bataille de boules de neige ! Wouhou ! Et tiens, c'est frais.
3: Bon, alors, ça, c'était dans le meilleur des mondes jusqu'à il y a 10-15 ans.
7: Ouais.
3: Et puis maintenant, nous avons le printemps.
4: Tous sans abri ! On va se noyer ! Oh, une moissonneuse batteuse qui vole.
3: Maintenant, nous avons l'été.
4: Tous sans abri. On va tous cramer.
5: Bon, ça.
3: Il y a l'automne.
4: Tous sans abri. On va tous cramer.
3: Et puis, il y a aussi l'hiver.
4: Bataille de... Mais c'est un caillou, ça.
8: Bah ouais, mais c'est parce qu'il y a plus de neige.
3: C'est fou, hein.
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2: Les questions d'enfants, allez-y, on écoute.
3: C'est Aaron qui est le plus bordélique du studio.
2: Salut mon petit Aaron, le plus bordélique du studio. Alors, ça dépend pourquoi. Celui qui arrive à le plus mal ranger les infos dans sa tête, c'est Pietre.
4: Ouais.
2: Celui qui malgré tout s'y retrouve bien dans ses dossiers, Pietre aussi, Corentin aussi. Le plus bordélique, ça aurait tendance à être moi. C'est-à-dire moi, si vous me laissez un bureau propre, je range, mais je n'arrive pas à bien ranger.
4: Mon petit, t'aurais dû poser cette question cet après-midi.
5: Oui.
2: Parce que l'après-midi, on t'aurait dit Tony, parce que Tony, je lui ai confié un bureau il y a 3 semaines. Écoute-moi bien, c'est Hiroshima, c'est ma chambre d'ado.
6: Tu sais quoi, c'est pas mon bureau. Mais quand je passe devant de la porte ouverte, je ferme la porte.
4: Moi, j'ai envie de ranger.
2: Je vais leur demander surtout de commencer. Je vais leur demander de ranger.
4: Mais pas le placard.
6: Mais non, mais pour eux, c'est rien. Pour eux, c'est ouais, ça va, tranquille, regarde, il n'y a que 3 sacs par terre.
2: J'ai vu, même physiquement, il est mal rangé, ce garçon. Allez, on continue.
7: Salut Stouff, c'est Joe. Si tu pouvais changer une seule chose chez Coé, ce serait quoi?
2: Oui.
8: Physiquement ou...
2: Les deux, tiens, on va faire physiquement et pas physiquement.
6: C'est cool que ce soit tombé sur toi.
8: Pourquoi c'est cool sur moi?
4: Parce que
8: non,
4: voilà.
8: Bah
4: voilà.
9: Parce que nous, on aurait dit qu'on n'aurait rien changé.
6: Ouais, bah, non,
4: il est parfait.
9: Apparemment, toi, t'hésites.
2: J'ai l'impression que t'es en train de faire un ordre.
8: Oui, c'est ça. J'étais sur la mauvaise foi, l'organisation, mais peut-être l'organisation. Dans ta tête, t'es pas assez organisé. Ouais, t'as pas les petits tiroirs où tu ranges tout à leur place, en fait.
2: Parce que même dans ma chambre, les petits tiroirs, je rangeais déjà jamais dans leur place. Non, j'ai jamais
8: l'organisation,
2: été...
8: voilà.
2: Je suis d'accord.
9: Demande à Tony, il va te ranger ça.
2: Ouais.
6: Une fois par jour, on entend. Ah putain, c'est vrai, j'avais oublié.
8: C'est
6: j'avais
8: ça. Oh, voilà, merde, c'est souvent. Ou alors, si aussi, l'écoute, peut-être. L'écoute. Attentif, quoi. Tu
2: au-dessus d'une minute, c'est vrai que je décroche.
8: C'est ça.
2: Ouais, je suis d'accord avec vous.
4: Mmh. Et physiquement?
8: Bah en fait, j'ai rien. Non.
4: Allez, t'as dit,
8: non,
4: t'avais des trucs à dire.
8: Mais si je veux dire un truc où je sais où il dira rien, c'est les fesses.
2: Pas de fesses.
8: Ouais.
2: Bah, elles sont rangées dans les tiroirs.
8: Elles sont rangées dans les tiroirs.
2: Et je sais plus où elles sont.
6: Ouais, seul truc rangé.
2: Ouais, je sais. Allez, on continue.
7: Salut Coé, c'est Jade. Si tu devais donner ta place de chef à quelqu'un ici, tu la donnerais à qui?
2: Oh, c'est Stouff.
8: Ouais, je sais pas.
2: Même si je n'ai pas de fesses.
6: Ouais.

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1: Nous avons appelé notre président, parce que c'est vrai que le président avait déclaré en 2017, il avait expliqué qu'il ferait économiser 60 milliards par an.
2: Oui.
1: Bon, on s'est pris 1300 milliards de dettes supplémentaires.
2: Les calculs sont pas bons.
1: Les calculs sont pas bons, Kevin. Ça ne fonctionne pas. Alors, et pourtant, hier, on l'a appelé, on a essayé de savoir où était le problème. Restez avec nous, vous l'entendrez, toute l'équipe déboule alors que tout le monde est en prod. Toute l'équipe déboule aux alentours de 6h58 pour démarrer l'émission. C'est Europe 2, à tout de suite.
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2: On est retombé sur une interview sur une chaîne info de notre président. On est en 2017.
3: Ouais. Alors, 29 ans.
2: Il va être président.
3: Oui.
2: Ah oui, il veut y être. Et là, il dit cette phrase sur la baisse de la dette et les économies. Tendez bien l'oreille.
4: Moi, je fais 60 milliards d'économies à la fin du quinquennat par an. D'accord?
5: Non, 60 milliards sur les 5 ans.
4: Non.
5: Ah, 60 milliards par an.
4: Oui. Comment c'est? Parce que je comprends que pour nos auditeurs, c'est très compliqué à comprendre.
2: Ah oui, ça c'est compliqué à comprendre.
6: Enfin, c'était beau, du coup, l'annonce a été belle.
2: C'était beau, par contre, 9 ans plus tard, on a bien compris qu'on était à 1300 milliards de dettes en plus. Ça, vraiment, on l'a bien compris. Alors, que s'est-il passé entre-temps? Appelez-moi le président, on va essayer de régler ce problème.
7: Les comptes ne sont pas bons.
2: Non, mais il y a un truc à merder, ça.
8: Communication avec le standard de la présidence de la République française.
2: Merdez quelque part.
9: Allez, chaud, chaud, chaud, chichi, beignet, pomme d'amour, c'est juste à côté.
2: Ok.
9: À tous ceux qui veulent jouer, j'enlève mon slip, il faut attraper le pompon.
2: Président,
9: Monsieur
2: le Président, doucement, Monsieur le Président, sur Europe 2, Monsieur le Président.
9: Pop Radio.
2: Oui.
9: C'est important de le dire. Monsieur. Et quoi, doucement? Les Français savent que je suis en roue libre et que j'en ai plus rien à péter du pays.
2: Oui,
9: voilà, je vous le dis.
2: Ouais, mais quand même, là, les Français vous détestent de plus en plus, Monsieur le Président. Je suis obligé de vous le dire. Encore plus, puisqu'en 2017, vous disiez que vous feriez 60 milliards d'économies à la fin de votre premier quinquennat par an. Par an.
9: Oui, mais là, on est à la fin du deuxième. Ouais. Et je n'ai rien dit. Nananère. Les oreilles, c'est comme les fêtes. Ça se lave.
2: Oui.
9: Nananère.

0: Ça me met de bonne humeur cette histoire. Salut, bonjour, vous allez bien? C'est jeudi, ah, je vous préviens, j'ai bien dormi, je suis au taquet là. Ah, je suis encore plus au taquet qu'hier où j'étais déjà au taquet.
1: Ah oui.
0: Voilà. Sachant que mardi, j'étais déjà au taquet.
1: Ouais.
0: Lundi, j'étais au taquet.
1: Lundi, t'étais...
0: taquet.
1: Ouais.
0: Moi, bien, je suis en surtaquet.
1: Ah ouais, ouais.
0: Pas si ça existe, mais...
2: Le mardi, t'étais au taquounet.
1: Ouais.
0: Ah bah là, là...
2: Le mardi, t'es au taquounet.
0: Bah, ah oui, mais parce que j'aime pas le mardi.
2: Non, t'étais au tacos.
0: Ouais, ah oui. Ah, c'était... Ça marche toujours les otakos, j'ai l'impression que...
2: Bah ils se font un peu voler la vedette par testimonial.
3: Ouais,
0: mais
3: bah
0: je suis d'accord, j'ai l'impression
2: ça
0: que...
2: Ça n'a pas duré longtemps.
0: J'ai l'impression que le goût culinaire des jeunes est passé d'un seul coup de otakos à testi crusti.
2: Exactement, ouais.
0: Hein, j'ai l'impression que la double merguez mozza sauce algérienne s'est transformée en testi crusti.
1: Ouais, c'est vrai. Après un bon tacos, kebab, cordon bleu, merguez, saucisse, frites, sauce blanche, sauce algérienne.
0: D'ailleurs, moi je pense que quand Léon raclette. 14 va débarquer, il va arriver demain... Le premier truc qu'il va dire, il y a une tapette à souris tous les jours quelque part dans le studio. Le bruit que vous venez de l'entendre, c'est qu'elle vient de tomber sur Corentin. Moi, je pense que demain, le pape, il descend de l'avion, il dit
2: testi crusti.
0: Testi crusti.
2: Allez, on y va, testi crusti.
0: Ben non, monsieur le pape, allez, testi crusti. Ouais. Et là, vous avez vu qu'il y a des commerçants qui ne sont pas contents.
1: Pourquoi?
0: Parce que sur le chemin de la route où le pape va passer en voiture, ils sont obligés de fermer toute la journée.
1: Ah bon?
0: Les coiffeurs, les magasins, les restaurateurs, ils peuvent pas mettre les gens en terrasse, ils peuvent pas servir, interdit.
1: Mais non.
0: Si, si, il y a plein d'endroits.
4: Parce qu'il va y avoir les gens dans la rue, du coup.
0: Bah, en fait, il y a plein d'endroits, ils leur interdisent de travailler un vendredi, samedi. C'est bien, c'est pas comme si c'était les.
1: Voilà.
0: Allez, dans un instant, les champions du monde de l'actu, et puis je vous parlerai d'une histoire terrible, mesdames. Vous pensez parfois que vous avez une trop grosse poitrine. Vos chéris vous diront jamais assez. Eh bien,

0: Bien sûr.
1: Théo nous la met sur les réseaux sociaux. Allez,
0: les gens, ils vont chercher ça maintenant dans la catégorie. Je reviendrai dans un instant sur les champions du monde de l'actu avec une arnaque. Hein. Une arnaque assez simple. Une arnaque de vente à la voiture. Mais vous verrez, c'est même étonnant que ça marche encore. Il y aura la cause de divorce. Nous l'avons trouvée.
2: Ah bon ?
0: Eh oui, la cause de divorce. La France qui bosse et qui se lève tôt aujourd'hui, nous aurons un mûrisseur et vendeur de bananes. C'est la première fois qu'on en a un.
2: Ah oui, c'est pointu comme métier. Ben.
0: Bah, si je dis pas de bêtises, c'est le gars qui achète les bananes
3: vertes.
0: Vertes. Il les laisse mûrir, machin, dans les, généralement dans le transport, etc.
4: Ouais,
0: et là,
4: ouais. Il est pédard, quoi.
0: Bah, en théorie,
2: généralement, c'est sur le bateau qu'il mûrisse.
4: Il l'achète, il l'achète et il attend.
0: Ouais, en théorie, c'est vrai que t'as pas beaucoup de soins à apporter.
5: C'est la mûrie.
0: C'est vrai que. Bon, bon. D'accord.
5: On verra avec lui.
0: Puis c'est pas fragile, je veux dire, une banane, une petite pluie, elle doit s'en sortir, elle doit une petite grêle, elle doit tenir.
2: Ah, attends.
0: Le Uber Eats Monde, on posera toutes ces questions. Le Uber Eats Machine arrivera tout à l'heure. Oui, le classement de ce que vous avez le plus mangé avec, je vous préviens, l'escalope qui va rentrer dans le classement et le McDo qui n'en est jamais vraiment sorti. Le son des réseaux, vous savez, il y a Pierre et Maryse qui ont toujours du mal à prononcer les objets.
2: Ah, surtout, bien, surtout Pierre. Hein.
0: Surtout Pierre. Je vous présenterai tout à l'heure le Pierre des réseaux sociaux.
2: Son affaire ego. Ouais.
0: Voilà, c'est un gars qui, effectivement, a beaucoup de difficultés pour prononcer les mots. Et puis la villa des animateurs, ils reviendront sur immersion méga fourrière.
4: Dans une méga fourrière.
0: Ils savent même plus quoi faire comme niveau des titres. Voilà, on aura tout à l'heure Fabrice Lucchini et Patrick Sébastien qui viendront nous en parler. Bon, il faut que je vous raconte une info puisque j'ai appris que quand on partait d'une soirée sans dire au revoir, et là on va s'approcher du vendredi, du samedi, du dimanche.
5: À quoi ?
0: Eh ben c'est très bon pour la vie en général. Je vous expliquerai tout ça parce qu'il y a eu un calcul qui a été fait. Ah bon ? Moi je le fais de plus en plus.
5: De pas dire au revoir.
0: Quand t'as une soirée,
2: de loin,
0: tu fais la bise à ceux qui t'ont invité.
5: Voilà.
0: Tu vois, tu dis, hey, je vous fais un bisou.
5: Si tu fais tout le monde.
0: Mais tu peux pas faire tout le monde.
4: Ah bah non.
0: Et puis si tu fais tout le monde, t'as le droit. Ah bah tu vas quand même pas partir maintenant. Bah si, parce que vous comprenez, je me lève à 4h la semaine, donc je suis un peu fatigué. Bon, enfin, viens, profite un peu. Oui, mais enfin, c'est parce que je suis. Ouais, c'est un peu ma vie. Vous voyez ça, quand je dois justifier.
4: La prochaine fois, c'est chez nous. Ouais, mais quand. Bah attends, à quelle date maintenant?
0: Alors, ouais. Alors, attends, reste un peu. Quand est-ce que tu peux? Oh là là, on est déjà sur janvier. 27, non, je peux pas. Février, on n'est pas là, on part en vacances. Bon, j'ai deux trois trucs à régler. On va commencer avec des questions d'auditeurs. Je vous le dis tout de suite. Alors, je vais commencer par question de Sébastien, à qui je fais un gros bisou, qui me dit: mon coco, salut, j'espère qu'on aura des nouvelles de Charlotte, la chérie de Vito, suite au message qu'il lui a laissé à propos de « va me chercher la baguette, émaigne-toi la grosse ». Quelle a été sa réaction?
2: Alors, étonnamment, et ça va peut-être vous surprendre,
0: mais
2: il n'y avait pas de baguette quand je suis rentré.
0: Ah, il n'y avait pas de baguette.
2: Et elle m'avait répondu, est-ce que tu veux de l'élan?
0: Non, bah c'est très bien. C'est très bien. Et puis alors, message d'Alexis, à qui je fais une bise aussi, qui me dit: salut, j'écoute l'émission de mercredi matin en podcast dans la news de Pietre. Vous avez parlé de la news de la grève de cerveau à un chauffeur routier américain. Cerveau d'une femme à un chauffeur de routier américain. Visiblement, c'est une info qui vient de Pietre, tu me confirmes?
2: Ouais.
0: Il me dit: parce que c'est une fake news, il n'y a jamais eu de grève du cerveau, c'est impossible.
2: Ouais, je trouvais ça bizarre, c'est bien ce que
0: merci,
2: ça me...
0: Merci Pietre.
4: Allez, je trouvais ça bizarre, mais je te l'ai mise quand même.
0: Ouais. Puis je ne l'ai pas vérifié, hein. Je me suis dit, on va y aller.
2: Grève de cerveau, par contre, on va faire une grève de tête demain, et tu vas voir, c'est impressionnant.
0: Ah, en parlant de corps. Tainara Marcondes avait 21 ans quand son corps a commencé à changer d'une manière

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0: 7h14, bonjour, les champions du monde de l'actu sont là. Alors que dans un instant, nous aurons un vendeur de bananes, mais également mûrisseur de bananes.
3: Alors ça,
0: quel est ce métier dans la France qui se lève tôt? Et d'ailleurs, faut-il se lever tôt pour ces bananes, comme les éleveurs qui nous écoutent peut-être le font pour leurs poules ou leurs vaches? Nous lui poserons la question.
3: Il y a la traite des bananes tous les matins.
0: Est-ce qu'il leur met des petits noms? C'est important. Champion du monde de l'actu, c'est un homme de 24 ans dans le Missouri. Ça, c'est ce que disent les mecs quand ils ont fait une connerie, que leur femme fait la gueule. Missouri.
3: Missouri un peu.
0: Il est accusé d'avoir mis en place une arnaque pour le moins surprenante. Et alors, écoutez bien. Il mettait des voitures en vente sur Facebook Marketplace.
3: Ouais.
0: Présentait les documents, qui étaient authentiques, concluait les transactions avec ses acheteurs. Une fois que le véhicule était vendu, il allait revoler la voiture avant de les remettre en vente.
4: Oh, les sous-doués, quoi.
0: À d'autres personnes.
3: C'est ça.
0: D'après les autorités, 8 victimes ont été piégées, préjudice 24 000 dollars. Le gars fait désormais face à 14 chefs d'accusation s'il est reconnu coupable, ce qui, à mon avis. Vous savez qu'aux États-Unis, on cumule, il peut prendre 98 ans de prison. Ça vous rappelle rien?
4: Le mec.
3: Si, la mobilette.
0: Il te vend la voiture.
4: Comment il s'appelait?
0: Il te la vole, il te la revend. Dans les. A raison, les sous-doués.
5: Merde, ma meule!
6: Je vais m'en racheter une autre.
7: Et tu veux y mettre combien ton vélo moteur?
6: 500-600 balles, pas plus.
7: J'en ai peut-être un dans ces eaux-là, si tu veux.
8: Quoi, je vais te dire, à part la couleur, c'est la même.
9: Et en prime, un super anti-vol avec la clé.
10: Hier, on m'a encore goulé ma meule.
0: Second champion, il est brésilien, il a demandé le divorce parce que d'après vous, qu'est-ce qui s'est passé avec sa femme?
3: Bah, elle l'a trompé.
4: Non,
11: elle a essayé de l'empoisonner en faisant le dîner.
4: Elle était déjà mariée?
0: Première nuit de noces, qu'est-ce qui s'est passé?
4: Elle a pété.
0: Elle a voulu, tout s'est bien passé. Là, c'est au réveil, il l'a vu sans maquillage, il a demandé le divorce. Ça n'est pas une vanne, et c'est exactement ce qui s'est passé là-bas. Non, c'est vrai. C'est vrai qu'aujourd'hui, avec tous les artifices, les machins, comment ça s'appelle le truc où tu. Le contouring. Voilà, tu t'endors avec Emilie Ratajkowski, tu travailles avec Emilien des 12 coups de midi. Si.
11: Ouais, mais Emilien des 12 coups de midi, au moins t'as 12 micro-ondes, t'as 4 Toyota dans le garage.
0: Le troisième champion, Wayne Miller, 34 ans, il a déclaré que le voyage de chasse en Géorgie était presque terminé. Quand il a marché derrière un arbre pour faire pipi, il a senti quelque chose frapper sur son pénis. Quelques instants plus tard, son frère, a aperçu un serpent disparaître dans la brousse. Il a appelé le 911. Wayne a dit

0: qu'il avait peur, souffrait sérieusement. Il attendait de l'aide, Jet a paniqué. Et il... Non mais cette info est impossible. Mais arrête de te faire avoir par des fake news. Jed a sucé le venin de la blessure.
1: Mais c'est son frère.
0: Mais enfin,
2: c'est son
0: frère. Mais arrête.
2: Mais c'est les copains. C'est
3: moi, je prêt à tout pour mon frère.
2: Mais oui, il faut le sauver.
3: La famille.
1: Non mais non mais.
4: Et moi, même si c'est pas mon frère.
2: Mais non. Et même si c'est pas fait piquer.
0: Et il aurait. Écoutez bien.

0: Comme mon frère.
1: Ah mais non.
2: Et même s'il s'est pas fait piquer.
1: Écoutez bien, à la fin de la news, il aurait été hospitalisé et l'hôpital aurait dit que de toute façon, avoir sucé la plaie ne servait à rien. Oh non. Mais non.
3: Mais vérifiez pas.
1: C'est une fake news. Tiens, d'ailleurs, on a la réaction des deux frères. Ça va, les frangins?
4: On n'est pas bien. Baisé. À la fraîche. Décontracté du gland.
1: Hein? Et toi, Jed?
5: Je suis humilié.
1: Bah oui. Oui, je comprends.
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1: Allez, 7h17. Le sérieux revient dans un instant. La France qui bosse et qui se lève tôt.
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0: prix, puisqu'il est à moins 40%.
1: Ah, je te parie qu'à ce prix-là, il n'y a pas le plan de travail.
0: Non, le souci, c'est clair, alors, ils trouveront toujours de quoi râler.
1: Bon, bah oui, il y est, bon.
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13: C'est notre nouveau slogan. Rigoler avant de mourir. On réfléchit encore, on n'est pas sûr.
14: Ouais.
13: Mais bon, on vous embrasse, il y a des gens qui nous suivent sur les réseaux en live de l'île Maurice.
14: Ouais.
13: J'embrasse l'île Maurice sur YouTube, Twitch, TikTok, Facebook et OnlyFans si vous avez un peu de sous. Donc, ça n'y allait pas, hein, c'est pour rire. Ça, c'est ce que vous allez entendre dans un instant. La France qui bosse et qui se lève tôt, il est mûrisseur et vendeur de bananes, mon Martial. Comment ça va?
15: Ça va et toi?
13: Mais ça va, Martial. Il faut que tu m'expliques ce que c'est qu'un mur.

0: Ils sont déjà comme ça.
1: Bon, Martial, t'es dans quel coin de France?
2: C'est un art, hein, Martial.
0: Je travaille à Lyon.
1: À Lyon, d'accord. Et pourquoi les bananes, elles arrivent à Lyon? Il y a un truc précis?
3: Normalement, elles arrivent en bateau.
1: Parce qu'elles arrivent en bateau, on est quand même loin, un peu loin de la mer.
0: Ouais, elles arrivent en bateau. Elles arrivent en bateau, en général, soit dans le sud de la France, soit du côté de la Belgique. Et ensuite, par camion, ça arrive sur les 9 mûrisseries qu'on a en France.
1: Eh bah très bien, bah j'ai compris.
3: Mais c'est quoi, c'est un entrepôt en fait, une mûrisserie?
0: Ouais, c'est un entrepôt, comme un entrepôt logistique, avec des cellules de mûrissage.
1: On va vérifier. Voilà. Qu'est-ce qu'un déverdissage? C'est comme un vernissage, mais avec une expo de bananes. C'est l'action de déverser des bananes devant le ministère de l'Agriculture quand t'es pas content, ou c'est le traitement appliqué pour faire disparaître la chlorophylle verte de leur épiderme?
0: C'est la 3.
1: Évidemment. Qu'est-ce que le stade de maturité? C'est un match de foot avec des vieilles. Eh oui, le stade de la maturité. C'est l'arrivée de l'arthrose chez les bananes? Ou c'est le degré d'évolution du fruit?
0: Le degré d'évolution du fruit.
1: Et enfin, qu'est-ce que le pédoncule? C'est un P qui avance et qui recule.
3: Ouais, oui.
1: C'est le P de tonton Hul.
3: Le pédoncule?
0: Ah oui.
1: Ok. Ou c'est une petite tige qui relie un organe terminal à la tige principale ou au reste du corps. En gros, c'est ce qui relie l'arbre à la.
4: Ba ba ba ba banana. Ba ba ba ba banana.
1: Bon, te casse pas, on sait que c'est lassé. Martial, vas-y, balance un bonjour. Balance un bonjour à qui tu veux.
0: Un bonjour à ma chérie qui nous écoute et à tous mes collègues. Et moi aussi, j'ai la compta qui râle en permanence quand je l'appelle.
1: Ah,
0: donc voilà, je fais aussi un coucou.
1: Je te fais un gros bisou, mon pote, tant qu'elle saute pas par la fenêtre. Bisous, bisous, mon ami.
0: Non.
1: Bisous à toi.
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C'est Europe 2 que vous écoutez dans un instant. La Villa des animateurs reviendra avec Patrick Sébastien. Immersion dans une méga fourrière. On reviendra là-dessus, que ça passe à la télévision. Le classement du Uber Eats Machine arrive. Je vous le dis tout de suite, le McDo est dedans. Ainsi que l'escalope et le son des réseaux. Alors, le Pierre Belmar qu'on a chez nous, avec Maryse, qui est incapable de prononcer deux noms, vous allez voir qu'on l'a trouvé sur les réseaux.

0: adressé lundi à Emmanuel Macron, la Française de l'énergie propose d'exploiter les réserves du sous-sol lorrain avant la fin de l'hiver. Selon elle, la concession de Bleu-Lorraine en Moselle-Est pourrait couvrir à terme environ 5% de la consommation nationale. Seul problème, le Conseil d'État a annulé le décret accordant cette concession. La plus haute juridiction administrative a considéré que la Française de l'énergie n'avait pas démontré qu'elle disposait des capacités techniques suffisantes pour exploiter le gaz de couche sans faire courir de risques aux nappes phréatiques. Les restrictions se renforcent à Metz en prévision de la visite du pape. Le stationnement est désormais interdit dans une bonne partie du centre-ville ainsi qu'à l'arrière de la gare à partir de dimanche 10h. L'interdiction concernera également la circulation et le périmètre sera étendu. Le dispositif restera en vigueur jusqu'à lundi soir 20h après le départ du pape. Le diocèse de Metz a publié un démenti après un article paru hier dans le Canard enchaîné, l'hebdomadaire satirique qui affirmait qu'un prêtre condamné à 3 mois de prison avec sursis pour détention d'images pédopornographiques avait été recyclé pour communiquer sur la visite du pape. Le diocèse précise que l'intéressé n'a jamais été chargé de la communication, y compris pour le prochain voyage du pape en France, et qu'il n'a pas non plus été chargé de la recherche de financement pour l'événement. Le pape Léon XIV, qui démarre demain son voyage en France, doit rencontrer 7 victimes de violences sexuelles au sein de l'église. Ailleurs en Lorraine, un monument pour honorer la mémoire des 40 000 Alsaciens et Mosellans tués durant la Seconde Guerre mondiale. Le mur des noms ouvre au public aujourd'hui à Schirmeck en Alsace, un lieu de mémoire numérique et interactif où les noms des victimes militaires et civiles défilent sur 3 des 4 murs du mémorial. Des noms que vous pouvez également retrouver en ligne sur le site mémoire.grandest.fr. À l'heure d'une flambée historique des prix des carburants, Emmanuel Macron va s'exprimer ce soir dans les 20h de TF1 et France 2. Une interview de 30 à 40 minutes où il sera aussi question de la situation internationale avec les conflits en Iran et en Ukraine. Le gouvernement serre encore la vis sur le CPF pour suivre une formation non prioritaire. Un salarié pourra bientôt devoir débourser jusqu'à 350 euros de sa poche, annonce hier de l'entourage du ministre du Travail. Il souligne que cette réforme du compte personnel de formation s'inscrit dans un contexte économique et budgétaire exigeant. Le reste à charge est actuellement de 150 euros. Soirée contrastée pour les clubs français en Ligue des champions féminines de foot. Carton plein pour Lyon, vainqueur du Servette Genève, 8 buts à 0. Le Paris FC a subi la loi du Barça en s'inclinant 5 buts à 2 face aux championnes d'Europe.
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0: Le soleil souvent pas au rendez-vous ce matin en Moselle. Il y aura de nombreux nuages au lever du jour. Nous nous en sortirons mieux l'après-midi. Les températures sont un peu en baisse, mais de saison. 21-22 pour les maximales du jour. 9 à 14 en ce moment. 9 relevés à Estrophes, 14 à Saint-Bouze. Et entre les deux, 11 à Forbach, 10 à Creusval, Boulay et Porcelette. Il fera plus chaud demain, mais surtout ce week-end. Jusqu'à 28 degrés sous un soleil majoritaire. Tout de suite, Coé sur Europe 2. Bon réveil.

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1: Salut à toute l'équipe. Dans le genre objet insolite, là où il faut pas mettre, en bloc opératoire récemment, on a fait un butternut qui était pas logé au bon endroit. Allez, bonne journée à tous.
2: Ouais, balance bonne info.
3: Les amis, un butternut.
4: Ouais, mais ça va être de saison là.

0: c'est, mais y a des, je vous assure, il y a des trucs hallucinants. Bon, le son des réseaux dans un instant. Le vrai Pierre qui n'arrive pas à prononcer les mots existe. Nous l'avons rencontré. Nous vous le présenterons dans un instant. Et puis les députés français, tiens, c'est une info à 7h36, viennent d'adopter. Je reviendrai sur une info après. Viennent d'adopter en commission parlementaire une mesure choc qui pourrait mener à la fermeture de plateformes comme OnlyFans ou Mime.
1: J'ai vu ça, ouais.
0: L'objectif par le gouvernement et les parlementaires n'est pas d'interdire Internet, mais de d'étendre la définition juridique du proxénétisme au contenu sexuel rémunéré en ligne.
1: Eh oui, c'est tout le débat. Hein.
0: Ouais. En fait, voilà, c'est tout le débat. C'est-à-dire, quelle est la différence entre peut-être une personne qui décide d'elle-même de monnayer ses pieds, ses fesses, ce qu'elle veut, auquel cas, elle est grande, elle est responsable, elle fait ce qu'elle veut. Mais vous avez peut-être derrière aussi, on sait jamais, hein, des mecs qui poussent en disant, hey, dis donc, tu vas faire des sous avec ça, etc., etc.
1: Mais c'est ce qui se passe.
2: Il y en a, ouais.
0: Et,
2: évidemment.
0: Et à quel moment une plateforme qui touche de l'argent de demoiselles qui mettent leur service sexuel en ligne,
2: c'est du proxénétisme,
0: n'est pas considéré comme du proxénétisme. Ouais. Et globalement, c'est ce que disait Stouff depuis très longtemps. Et c'est un petit peu vrai. C'est un petit peu vrai quand même.
1: Ce qui n'est pas faux, mais il y a des députés qui disent du coup que si cette loi passe, et ben du coup, ces femmes ou ces hommes d'ailleurs qui font ça, ben ils vont se retrouver dans la rue.
0: Eh oui.
2: Non.
1: Ben si.
2: Mais non, c'est pas la majorité. La majorité,
1: si la loi elle passe, c'est que c'est pas la majorité.
2: C'est des gars ou des filles qui veulent arrondir leur fin de mois, etc. Et le problème, c'est qu'il y a de plus en plus de très jeunes qui vont sur ces plateformes parce qu'elles se disent « Oh, ça, mais si je mets des photos de mes pieds, c'est pas grave. Bon, ben, ils me demandent une photo en maillot. Voilà. »

savez, c'est le classement de ce que vous avez le plus commandé chez vous à la maison cette semaine. Et ça varie, et c'est seulement chez nous sur Europe 2, avec les amateurs de viande à la 20e place qui vont être contents. Elle fait toujours plaisir avec un petit peu de sauce aux champignons, c'est l'escalope.

0: la morale.
1: Je le connais. Il aime la performance.
2: Champion.
1: Normalement, ça monte plus le yeah yeah.
3: Ils sont 12e cette semaine. À la grande surprise de toute la rédac. Mais ils sont bien là. Et heureusement, car sans eux, on aurait passé un été encore plus chaud. Et dans le pastis, ça vous aurait semblé bien fade ou dans le rosé. Je parle évidemment des glaçons.
1: Ah ouais.

0: le pastis.
1: La belle
2: ah ouais, ça refroidit, hein.
1: Oui, il se classe sur la troisième marche du podium du Uber Eats Machine cette semaine, mais sera toujours numéro 1 dans le monde entier. On l'apprécie, les petits lendemains de tweets, là. Ah, ah, le fameux Mac.

Et enfin, première place cette semaine. C'est la première fois que ça arrive. On retrouve la mayo, la vinaigrette, les œufs mimosa. Pourquoi donc? Parce que pour préparer ces trois choses, faut touiller. Alors à la première place cette semaine, voici la mayo, la vinaigrette et les œufs mimosa.

0: un de YouTube. Ah. Vous l'avez peut-être déjà vu, peut-être déjà entendu, mais alors là, il fallait que je vous fasse écouter ce monsieur qui a du mal avec certains mots. Alors, ça arrive à tout le monde. Hein. Bonjour Maryse.
1: Bonjour Pierre.
0: Alors lui, il est assis au milieu de la forêt. Il fait une petite interview. Une question lui est posée. Quel pouvoir aimerais-tu avoir ?
2: J'aimerais bien avoir le pouvoir de me téléporter. Par exemple, là, je me dirais, hop, je claquerai des doigts et puis je pourrais aller visiter le Péloponnèse.
0: Mais c'est où du coup ça ?
3: Péloponnèse.
0: C'est où ? Mais c'est où du coup ?
3: Ah pardon, je croyais que c'était.
0: Mais non, je te demande pas à toi.
3: Mais non, mais tu me regardes.
0: Mais non.
2: C'est dans le bassin mérite. Dans le bassin des. Méditerranéen. Ah. Dans ce coin-là, j'aimerais bien visiter ça. Toc, après ça, et puis. Je serais déjà là-bas, quoi.
0: Ah bon, ouais, ouais. Alors bon, alors monsieur, si vous aviez un autre lieu à visiter.
2: Ou alors aller directement Guatemala.
0: Oui. Bravo. Il l'a fait. Dans un instant, la villa des animateurs avec Patrick Sébastien.
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1: C'est Europe 2. Dans un instant, c'est UGEL avec Saveur Bacon. Saveur Bacon, Saveur Bacon. Je vous rappelle que tous les matins, nous sommes là entre 7h et 11h et nous revenons l'après-midi entre 15h30 et 18h. Petit passage à Europe 1, 15h, pour il y en aura pour tout le monde si vous ne nous avez jamais écouté. Allez, voilà, allez vous écouter, voilà, on se balade de radio en radio. Comment faire pour gagner le montant du loyer? Ça, c'est une exclue Europe 2, ma petite stouffette.
4: Je crois qu'il faut prendre son téléphone et envoyer un SMS au 7 ouais. 12 13 en mettant loyer LOY. ER,
1: voilà. Après, je vais vous appeler vers 8h20. Voilà, je vous dis bonjour. On se dit, on discute.
4: Bonjour, Coé.
1: Un peu d'émotion, le trop-plein, deux, trois larmes qui coulent. Ça va bien, et vous? Quelle est la seule radio qui paie votre loyer?
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1: Et bim, c'est gagné. Je rembourse le loyer. Josiane saute par la fenêtre et on passe un bon jeudi. Nous sommes le 24 septembre. Immersion dans une méga fourrière. Ce soir sur C Star, est-ce que les personnalités de la villa aimeraient faire une immersion dans un endroit particulier?
4: Ah bah, on va leur demander. On accueille Fabrice Lucchini pour commencer.
6: Bonjour.
4: Bonjour.
7: Nietzsche a dit: l'homme est une erreur de Dieu, ou Dieu une erreur de l'homme. Point d'interrogation. On n'a rien compris, c'est fascinant ce qu'il dit. Tout ça pour dire que le titre de cette émission sur C Star est une grosse erreur.
4: C'est-à-dire?
7: Immersion dans une méga fourrière. Écoutez bien, on dirait le titre d'un film pour adultes des années 70. Heureusement que sur Télé Loisirs, on met le résumé de l'émission. J'imaginais déjà Brigitte Lahaye face caméra en porte-jartel à attendre le gars de la fourrière. Un garagiste qui se pointe un peu sale du cambouis plein les doigts en 504 cabriolet. 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

0: Il a pris le sample, il l'a fait en 30 minutes, il est rentré chez lui, il a fini le morceau en 2 heures. Et après, Eugène, il a dit j'aime bien, on va récupérer.
1: Imagine, ça aurait mordu ce jour-là.
0: Il
1: serait toujours à la pêche.
0: Ouais. Franchement, il aurait dit attends, je ferai ma musique plus tard. Le gars, il serait revenu avec du poisson, mais moins riche. C'est des belles histoires, ça, c'est pas mal. Dans un instant, nous serons de retour. Qu'est-ce qu'on écoutera, Vito, après les infos? J'ai une photo hallucinante, hein. Mia Khalifa, une actrice film pour adultes, ouais. Et une photo avec Dembélé. C'est limite, faut qu'on en parle dans un instant. À 8h, on s'occupera de quoi? On aura quoi d'ici quelques minutes? On aura le retour du téléfilm de Noël. Il revient, le téléfilm de Noël, et Jeff Tuch sera là aussi.
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0: Allez, debout tout le monde, c'est jeudi aujourd'hui, 24 septembre, merci de nous écouter.
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solution proposée par la Française de l'énergie dans une lettre adressée lundi à Emmanuel Macron. L'entreprise propose de mettre à contribution avant la fin de l'hiver les réserves du sous-sol lorrain. Elle estime qu'elle pourrait couvrir à terme environ 5% de la consommation française, mais le projet est aujourd'hui bloqué. Le Conseil d'État a annulé la concession de Bleu-Lorraine en décembre dernier, estimant insuffisantes les garanties apportées face au risque pour les nappes phréatiques. Les restrictions se renforcent à Metz en prévision de la visite du pape depuis 7h ce matin. Le stationnement est interdit dans une bonne partie du centre-ville ainsi qu'à l'arrière.

0: voleur. Je dis non, non, il y a le feu, madame. Donc du coup, je vais la chercher, je la sors, je la mets sur le trottoir plus loin. Et après, au loin, il y avait une vieille dame aussi qui était à la fenêtre qui dit au secours, j'essaye de la sortir par la fenêtre, mais elle pouvait pas bouger, la pauvre. Et du coup, il y a un autre papa qui est venu avec moi, on a été la chercher tous les deux, on l'a sortie.
1: Bon, c'était pas dans le même immeuble, mais...
0: Merci, voilà. Merci.
2: Waouh, hey.
0: L'incroyable Huck.
2: Ah, je parle. Ça.
1: Incroyable Huck.
3: Non, mais c'est bien.
2: Ça te fait gagner des rangées au paradis.
0: Ah oui.
2: Là, tu sais quoi, là, Saint-Pierre, il écoute l'émission, il fait ok, ben, je le mets en haut de la pile.
0: Ah oui, non, là,
1: enfin, il les a mis sur le trottoir quand même.
0: Non, mais je les ai mis plus loin et tout.
3: T'as tiré les trucs au passage quand même.
0: Ouais. Non, mais pour le coup,
3: où est-ce que vous avez mis vos sous, madame?
0: À la fin, du coup, quand le feu était éteint, je suis retourné voir une des deux vieilles dames âgées. Et du coup, j'ai dit bon courage. Et puis, désolé si je vous ai fait peur et tout, mais au moins vous êtes saine et sauve et tout. Elle me dit ouais, c'est ça.
1: C'est vrai. En vérifiant, c'est sous ses rues.
2: C'est quoi, bravo. Dans l'actu, qu'est-ce qu'il y avait aujourd'hui? Il y avait quel journal va mal là?
1: Ouest France qui va pas très bien, mais comme la plupart des journaux d'ailleurs.
2: Et le problème de Ouest France, c'est qu'ils ont mis des sous dans une chaîne de télé.
1: Ah oui, qui cartonne. Qui fait les cartons.
2: Non mais vous savez, honnêtement, les journaux ne vont pas bien. C'est vrai, la presse écrite aujourd'hui.
1: Bah, tu vois personne avec un journal aujourd'hui dans la rue.
2: La vraie question, c'est posez-vous cette question. Quand est-ce que vous avez replié un journal papier pour la dernière fois? Parce que généralement, quand on replie, on galère. Alors si, moi j'ai des copains, vraiment, moi j'aime bien lire la presse locale le week-end, la presse régionale. Donc je vais dans le sud, etc.
1: En vacances, je le fais aussi.
2: J'aime bien acheter un journal, tu prends ton café, tu le déplies. Le week-end, c'est sympa. Et ça sort pas tous les week-ends, les journaux, ça sort tous les jours. Et donc, malheureusement, quand il y a des abonnements, les abonnements, c'est un tiers de l'achat. Oui. C'est un tiers les abonnements, un tiers les kiosques, un tiers la pub. Les kiosques, il n'y en a quasiment plus dans toutes les villes. Il y en a de moins en moins. Les abonnements, souvent, quand il y a une personne âgée qui meurt, la famille, elle ne renouvelle pas l'abonnement. Donc, ça va de plus en plus mal. Et la version digitale, c'est pas ça. Et le problème de Ouest France, c'est qu'ils ont fait une chaîne de télé. Et le problème, c'est que quand ça va mal et que tu te dis on va se diversifier, oui, mais diversifie-toi dans les nouvelles technologies. Ouais. Va pas te diversifier dans un truc qui, dans 10 ans, n'existera plus. Parce que la TNT, dans 10 ans, n'existera plus. Donc, il y a un moment donné, va créer des contenus internet, va créer du digital, crée 15 chaînes digitales.
1: Ouais, des podcasts,
2: qui vaut mieux dépenser très très peu pour gagner moins, mais sur 20 chaînes différentes digitales, que de vouloir faire beaucoup d'argent que tu ne feras pas, parce que faire de la télé, ça coûte très cher.
1: On est d'accord, cette chaîne, elle va être revendue très rapidement.
2: Non, mais ils sont arrivés avec 5 millions, je crois que c'était 5 millions leur budget. Tu ne fais pas de télévision à ce prix-là.
1: Une télévision. Savait, c'était la mort annoncée avant. Ouais. Ils n'ont pas écouté.
2: C'est à un moment donné, c'est le serpent qui se mord la queue. Si ta chaîne de télé, tu ne mets pas d'argent dessus,

0: on se cache comme ça.
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1: J'aurai une info future maman tout à l'heure.
2: Ah,
1: les femmes enceintes qui nous écoutent. Une info dans le C'est bon à savoir, les moins grosses têtes seront là. Le top de Stouff à 8h30 parlera de quoi?
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0: Restez avec nous, j'ai une info incroyable dans un instant avec un joueur de foot très très célèbre, une actrice coquinette. Hein.
1: Mais
0: c'est
1: non,
0: pas
1: si,
0: vrai.
1: Si, si, j'ai vu ça ce matin.
2: Ils font, là, ils font gaffe maintenant.
0: Ah, ouais, j'étais choqué, tout choqué. Vous savez que si vous partez d'une soirée, ce week-end, vous allez avoir des soirées, par exemple. Une soirée avec des amis, et il y a du monde, et vous devez partir un peu avant, parce que vous vous réveillez tout ça. Eh bien, vous savez que partir d'une soirée sans dire au revoir fait gagner 2 jours entiers par an.
1: Ah ouais?
0: L'université de New York Wales a dit que quand tu t'en vas sans dire au revoir pendant une soirée, tu gagnes 45 minutes. Sur une année, 25 événements, ces adieux représentent 19 heures passées simplement à faire le tour des invités avant de partir.
3: Professionnels. Hein.
0: Pour ceux qui enchaînent davantage de soirées et consacrent près d'une heure à dire au revoir, le total pourrait approcher l'équivalent de 2 journées entières.
2: Ah bah alors, avec Corentin qui dit bonjour et au revoir à tout le monde.
4: Oui,
0: Ah, si en plus là-dessus, tu peux enlever les 11 téléphones, on se fait une bouffe, tu peux gratter les 24 heures en plus. 24 heures de plus, à tout de suite. 8h30, les news et la météo.
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6: Bonjour à tous, le soleil aura du mal à s'imposer ce jeudi et les températures seront en légère baisse, la météo en version longue dans 2 minutes. La Française de l'énergie propose de puiser dans le gaz de couche de Moselle-Est avant la fin de l'hiver pour réduire les tensions sur les approvisionnements énergétiques français. L'entreprise vient d'écrire à Emmanuel Macron pour proposer ses services. Selon elle, la concession de Bleu-Lorraine dans les secteurs de Forbach, Saint-Avold et Folquemont pourrait fournir à terme environ 5% de la consommation nationale. Mais il y a un mais dont ne parle pas la Française de l'énergie. Le Conseil d'État a annulé cette concession au nom du risque que pourrait faire courir aux nappes phréatiques l'exploitation du gaz de couche. Le centre-ville de Metz va être progressivement bouclé avant l'arrivée du pape. Première étape depuis 7h ce matin, avec l'interdiction de stationner dans une large partie du centre-ville et derrière la gare. Dimanche dès 10h, il sera également interdit de circuler dans le périmètre qui sera par ailleurs étendu. Ces restrictions seront levées lundi à 20h après le départ du pape. L'origine probable de l'incendie mortel d'un gîte à Winsenheim en août 2023 est désormais connue. Une bougie allumée par un animateur lui-même décédé dans l'incendie aurait déclenché le feu selon le parquet de Paris. 11 personnes originaires de Moselle et de Meurthe-et-Moselle, 10 adultes handicapés mentaux et 7 accompagnateurs avaient perdu la vie. La propriétaire du gîte exploité sans autorisation et qui ne respectait pas les règles de sécurité incendie pourrait être jugée pour homicide et blessures involontaires. 12 ans de réclusion criminelle, peine prononcée hier par la cour criminelle de la Moselle contre un homme de 28 ans, condamné pour le viol d'une adolescente de 15 ans. La victime, placée dans un foyer de Forbach, avait été contrainte à avoir des relations sexuelles avec le prévenu dans un hôtel. Une fois sa peine purgée, celui-ci devra quitter le territoire national. Emmanuel Macron de retour face aux Français. Le président répondra ce soir aux questions de TF1 et France 2 lors d'une interview diffusée simultanément sur les deux chaînes. Les tensions internationales et le coût du carburant devraient dominer les échanges. Chez SFR, personne n'a encore accroché. La vente de l'opérateur téléphonique est actée, mais la bataille pour l'emploi est loin d'être terminée. Les syndicats appellent à la grève ce jeudi. Ils dénoncent un manque de visibilité sur l'avenir des équipes avant leur transfert vers Orange, Free et Bouygues Télécom. Ouest France, le numéro 1 des ventes de la presse quotidienne en France, annonce la suppression de 156 postes. Le journal mis sur des CDD non renouvelés et des départs à la retraite non remplacés pour réduire ses effectifs confrontés à l'érosion des ventes papier et des revenus publicitaires. À l'euro de volley, la Finlande a créé la sensation. Les Nordiques ont éliminé hier l'Italie. Double championne du monde sur son parquet. Ils défieront les Bleus demain en demi-finale. Les Français arrivent en confiance après leur succès net et sans bavure contre la Roumanie.
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6: Le soleil souvent pas au rendez-vous ce matin en Moselle. Il y a de nombreux nuages. Nous nous en sortirons mieux l'après-midi. Les températures sont un peu en baisse, mais de saison. 21-22 pour les maximales du jour. 8 à 13 en ce moment. 8 relevés à Estrove, 13 à Saint-Bouze et entre

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1: 06-33-11-32-11, c'est mon WhatsApp pour nous laisser les petits messages, n'hésitez pas, bonjour.

0: où ton ou ta partenaire devient soudain ton ennemi.
1: Ça, c'est une bonne soirée, ça, non?
0: Non, ça n'a rien à voir avec moi.
2: Pietro, quoi? Ça va?
3: J'ai pas écouté, oui.
2: Ah bah c'est bien, c'est pas grave, ça ne change pas. Fidèle à lui-même, constant. Monsieur Corentin.
1: Très bien, plein de
2: chance. Il est heureux, oui. Il est bien. Vieille Vito qui réalise cette émission va bien.
4: Va,
2: salut
4: va.
2: Les gars, et bienvenue à vous tous et vous toutes qui nous écoutez. Si vous êtes en voiture, prudence et puis surtout. Au niveau des tarifs d'essence, bon, bah voilà, vous avez compris, ouais. Hein, on se dirige vers un truc où ce soir le président va parler.
4: Ouais. Pff, c'est pour dire
1: rien du tout.
2: Mais je pense qu'il va te noyer, va te noyer ça dans les conditions actuelles, le détroit d'Ormuz.
0: Puisqu'as, il en a rien à foutre.
2: Le danger de la Russie.
4: Tu sais mettre ça avec son sac de golf derrière, ouais, sur l'épaule.
0: Allez,
2: et je m'en fous. Non, mais voilà, mais ça va ressembler à ça. Il va pas y avoir de grandes déclarations. Voilà.
5: Non, elles ont déjà été faite par le gouvernement il y a deux jours.
2: Ouais, donc, alors en plus, ils lui ont scié les pattes. Ouais. C'est-à-dire que généralement, le président fait une déclaration pour annoncer ça et les gars, deux jours avant, disent ce qu'il va devoir dire ce soir. Ou alors, il arrive avec un truc en plus.
1: Ouais.
2: Peut-être rajouter avec un truc. Il va peut-être arriver avec un truc.
0: Ça serait bien le jour où on a un président qui dit « Bon, bah, j'ai merdé ».
1: Ouais,
0: ça serait
2: pas.
0: Rigolo.
2: Il dira pas. Il dira qu'il a fait face au Covid. Ouais. Il dira qu'il a fait face à des situations exceptionnelles. Voilà, t'as jamais un président qui va dire ah ouais, j'ai chié dans le ventilo.
0: Voilà,
2: je vous le dis, là vraiment.
1: Mais comme d'hab, il va commencer par j'entends la colère des Français.
2: Et je l'entends.
1: J'entends.
2: Mais nous sommes en guerre.
1: Voilà,
2: ah, il va te dire une guerre écologique. Bon, ouais. Allez. Donc ce sera ce soir. Alors une info là, j'ai vu passer un truc. Dembélé.
1: Ouais.
2: Dembélé.
0: J'aime bien Dembélé.
2: Ousmane.
4: Oui.
2: Ousmane.
0: Ah, qu'est-ce qu'il a, Ousmane?
2: La star.
4: Ouais. Il est pas foufou en ce moment.
1: Ballon d'or.
2: Une photo qui circule où il est en photo avec Mia Khalifa.
0: C'est qui?
2: Une

0: Et puis c'était dans un... Qu'est-ce qu'il foutait dans un parking?
1: En plus,
2: c'est vrai, c'est dans un parking.
0: Non, mais lui, le connaissant, c'est ça qui est bizarre. C'est que je lui dis, ouais, il est religieux, pratiquant, il se marie,
3: alors il savait
0: voter.
3: Après, peut-être qu'il est comme nous. Il ne sait pas qui est cette personne.
4: Mais c'est possible.
3: Tu vois, Madame Khalifa, elle viendrait. Je lui dirais oui, d'accord.
0: Si, toi, tu savais, lui, il savait.
3: Je ne savais pas.
0: Si, les deux, vous saviez, vous étiez comme des dingues.
2: Vous saviez ça.
0: Le matin à 6h dans le bureau.
3: Mais toi, tu la connaissais.
0: Non, c'est pour ça que je n'ai pas compris au départ. Je dis oui, Dembélé, il fait une photo avec une fille.
4: Nous, avec Coco, on croyait que c'était la fille de l'accueil. Elle ressemble à.
1: Vous avez quand même changé de discours parce que là, à l'antenne, vous dites. Ah, Dembélé, c'est pas bien, alors que dans le bureau, c'est oh le bazar.
3: Franchement, on l'avait pas reconnu.
1: Vous parlez du maillot.
3: Mais même lui, il a dû avoir du mal à se justifier auprès de sa femme.
5: Eh oui. C'est le truc à 4, ça m'est pas venu à l'esprit. Hein. À 4, c'est immonde. Déjà qu'à 2, c'est dégueulasse.
3: Ah oui. Bah ouais. Stouff, le top du jour.
2: Oui, c'est le top 5 des moments où ta partenaire devient soudain ton ennemi. Donc vous pouvez que vous aimez très très fort. Mais quelquefois, il y a des petits moments qui te tendent.
3: Quand ta femme te chope avec une photo avec Madame Khalifa.
2: Donc par exemple, il y a quand l'autre te vole la couette pendant la nuit. Donc généralement, tu te réveilles, t'es un peu congelé, t'as froid, t'es recroquevillé sur 12 cm. Tu regardes à côté, t'as l'autre qui est enroulé comme un M dans la couette.
3: Dans le couple, chez vous deux là, qui pique? Toi ou lui?
2: Moi.
3: C'est vous. C'est vous. Et non seulement vous le faites, mais vous le faites par des petits coups secs.
2: Et voilà. Et le pire, c'est ça, c'est quand tu tires doucement pour que l'autre se réveille pas. L'autre, tu crois qu'il dort, mais en fait, il continue.
0: Il bloque de son côté.
2: Inconsciemment, on est capable de défendre notre territoire.
3: T'as raison. La couette, c'est un sujet.
2: On a aussi le fameux « Non, merci, j'ai pas faim. Tu te commandes, toi, tes frites et puis ton steak. Madame se commande, par exemple, sa petite salade. Ton plat, il arrive. Ou alors, ton plat est tout beau. » Qu'est-ce que fait madame en premier?
3: Elle tape dedans.
2: Bien
3: sûr.
2: Elle tape dedans. Alors toi, tu c'est ton plat. Tu veux le goûter d'abord premier. Tu veux être le premier à te servir. Puis après, c'est une frite, deux frites.
3: Moi, Nat, elle va bouffer dans mon assiette avant d'avoir goûté la sienne.
4: Ah oui.
3: C'est un délire, quoi. C'est une espèce de gogo gadget au bras. Son bras, il part, mais direct.
0: Avant même que l'assiette soit posée.
3: Et je lui dis, touche pas à mes toffries.
2: Autre moment, quand l'autre devient ton ennemi, et ça, c'est très, très grave. C'est quand l'autre regarde l'épisode suivant sans toi.
1: Ça, c'est normal.
2: Non, c'est pas une décision que vous avez prise, il faut attendre.
3: En couple,

0: Bon, je crois qu'on peut couper globalement les paroles. On a compris.
1: On a fait le tour.
0: Hein. Oh, je pense qu'on a fait le tour du concept. Hein. On a fait le tour du projet Around the World. Je pense je vous le dis tout de suite. La fin, ça va être Around the World.
2: Attends, il va changer.
0: Attention, il va changer un truc. Il va dire un truc. Attention. Non, c'est exactement pareil.
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0: qui peut arriver plus tard quand je serai mort. Faut quand même.
1: Connais le boss.
0: Non, mais c'est surtout.
2: C'est la pouquille du dieu.
0: Les amis. C'est lui qui fait des rapports. Ouais, c'est ça. Mais non, mais c'est quand même. Est-ce que c'est pas joli d'avoir pendant 3 jours des gens qui à Lourdes, à Paris et à Metz, je crois, vont se retrouver et sont juste là pour célébrer de l'amour, célébrer de la bienveillance. Est-ce que finalement, dans cette situation, dans ce qu'on vit en ce moment, ça fait pas du bien, qu'on soit croyant ou pas croyant, avoir des gens qui se rassemblent pour faire quelque chose de beau et pour parler de paix et de moments où on se retrouve. Honnêtement, moi je trouve ça joli. Hein.
3: Puis c'est un événement, c'est pas tout le temps, c'est rare.
0: Non, mais indépendamment de ça, je trouve que c'est l'événement de tout le monde tous ensemble pour une belle chose. Pour où on célèbre un peu l'amour. Je trouve ça plutôt joli.
1: Les religions, tant que ça ne devient pas une obsession, ça va.
0: Vous allez me trouver naïf, mais je trouve que c'est un bon moment. Vaut mieux ça que de se foutre sur la gueule après un match ou brûler des bagnoles. Vous voyez,
1: c'est une bonne manifestation.
2: Après, t'as peut-être des ultras du pape qui.
1: C'est les ultras qui craignent, en fait. Ouais, parce qu'évidemment qu'il y a des ultras partout.
0: Oui, bah, les ultras du pape, ils ont rarement brûlé des bagnoles. Non, mais évidemment que les extrêmes en tout sont jamais brûlés. Je vois ce que tu veux dire. Et je pense que là, ça va être un endroit où tous les gens vont être bien ensemble. Là, voici les moins grosses têtes, un peu de culture, faire du bien.
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4: Eh bien, bonjour à tous, bonjour et bienvenue sur Europe 2 dans les moins grosses têtes avec aujourd'hui une équipe qui pourrait sauver le gouvernement. À ma gauche, la nouvelle générale de Gaulle, elle porte bien la moustache comme lui, stouf.
5: Bonjour.
4: À ses côtés, pourrait redonner le sourire aux Français, les faire rigoler en redevenant ministre du tiers-mondois, Piètre.
1: Ah ouais, bonne idée.
4: À côté de lui, celui qui mange et qui boit tellement que pourrait devenir ministre tout court. Ou au moins président du Sénat, Corentin.
6: Bonjour.
4: Et enfin, le réalisateur de cette émission, il est très grand, il mesure 3 Sarkozy et demi.
7: Bonjour.
4: Première question d'une coiffeuse des Pyrénées-Atlantiques, Madame Taille. Ah, Andaille. Taille. Liam Orska est un garçon qui est né en 2005. À 8 mois, il pouvait déjà faire quelque chose que beaucoup n'arrivent pas à faire. Quoi d'après vous?
2: À manger.
1: J'allais dire des problèmes mathématiques.
4: Non.
3: J'allais dire parler, tout simplement.
4: Non. Alors, je vous assure qu'en théorie, vos enfants de 8 mois, vous leur faites faire ça, il n'y en a pas un qui.
2: Ah, bah, il a marché.
4: Non. C'est-à-dire, même moi, je vais vous dire.
1: T'as du mal à le faire?
4: Je pense que nous tous.
2: C'est physique?
4: Ah oui.
1: Un salto.
4: Je pense que nous tous, on s'installe ça, on saurait même pas.
3: Vous savez fabriquer des Nike?
4: À 8 mois, ils savaient le faire.
1: On s'installe ça,
4: on pourra jamais. On en fera une. Je vous aide.
1: Développé couché.
4: Alors non.
2: Ah non,
1: un burpees.
4: Les tractions. Pouvait faire des tractions à 8 mois.
1: Mais non.
4: Et à 3 ans, il soulevait des haltères qui faisaient le tiers de son poids. Bonne réponse de Corentin.
2: Wow. Et à 12 ans, il tire un camion avec ses dents.
4: On va terminer avec une question de monsieur un portail de Porto.
1: Un portail de Porto.
4: Les Baraos sont un peuple indonésien capable de faire quelque chose pendant 10 minutes. Mais quoi?
1: Pipi?
4: Non.
3: Retenir sa respiration.
4: Eh bien oui, donc.
1: Sous l'eau.
4: Ils peuvent rester 10 minutes sous l'eau. C'est une mutation génétique qui a augmenté de 50% le volume de leur rate, qui libère plus d'oxygène dans le sang. Bonne réponse!
3: Wow.
4: Et de Vito, bah mes chers moins grosses têtes, c'est déjà fini pour aujourd'hui. On se retrouve la semaine prochaine. N'oubliez pas, si Mister Freeze, il a qu'à se lisser les cheveux. Merci, au revoir, à la prochaine fois.
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0: Dans la demi-heure qui arrive, le bar de Piètre va ouvrir. Et on aura, c'est l'exclu, Zinedine Zidane qui sera là.

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3: Bonjour à tous, pas mal de nuages au programme de ce jeudi, mais toujours pas de pluie. Rendez-vous dans 2 minutes pour les prévisions météo complètes. Le gaz de couche de Moselle-Est s'invite à l'Elysée dans un courrier adressé lundi à Emmanuel Macron. La Française de l'énergie propose d'exprimer

0: casting hein, que ce mot. Hein. C'est de la fidélité du public que l'on a. Je trouve ça incroyable. Avec les tentations des réseaux sociaux, des machins, des trucs, de tous les contenus bons ou pas bons qui existent partout, je trouve que c'est incroyable que vous reveniez nous écouter, que vous soyez là depuis tant d'années, que vous nous suiviez, que vous réagissiez sur les réseaux en disant ça j'ai adoré, quand est-ce qu'on peut réécouter, quand est-ce que vous refaites ça, je trouve ça.
1: Après, les enfants ne sont pas censés avoir accès aux réseaux sociaux. Je pense que les ados 15-25 aujourd'hui, il y en a un peu moins, quoi qu'il arrive. On a les enfants des parents, ce que tu disais.
0: Non, mais pour la radio, oui, parce que quand t'as 20 ans, t'as pas encore ta bagnole, t'as pas encore, t'es dans des modes moyens de transport, et la radio, c'est comme la télé. Demandez à vos ados qui ont 20 ans ou 18 ans ce qu'ils regardent à la télé, vous
2: rien.
0: Dites, rien.
2: Ouais.
0: Rien. C'est-à-dire, ils ne l'allument plus, ils ne la regardent pas, ce qui est un sujet, hein, d'ailleurs.
1: Papa, c'est quoi le truc dans le salon
0: là? Non, mais c'est un sujet. Hein. C'est un vrai, parce que vous regardez en plus les nouvelles personnes qui s'installent, souvent les premiers appartements, il n'y a plus de télé. C'est fini, la télé se regarde sur. Allez, on ouvre son ordi. On regarde l'ordi dans la chambre.
1: Mes deux enfants ont leur appartement et il n'y en a aucun qui a la télé.
3: Mais non.
0: Que moi, mon kiff quand j'ai eu mon appartement,
4: c'était d'aller
0: chez Darty, de dire un jour j'aurai celle-là.
4: Avec la barre de son de ouf.
0: À l'époque, moi, les grandes télés, c'était des trucs tout carrés avec trois tubes à l'arrière.
3: Ah,
0: qui éclairait, il fallait attendre que ça chauffe un peu.
3: Tu perdais 4 mètres carrés dans la pièce, il y avait de la volume.
1: Se lever à chaque fois pour changer de chaîne.
0: C'est comme le délire du 5 points, c'est un délire de vieux. Pour nous, ça de dire, t'as vu, j'ai mis deux enceintes à l'arrière, j'ai mis une barre de son, là, j'ai du son 3D.
1: Et la tanasse que c'était pour les mettre tes satellites derrière, il fallait faire courir les fils dans tout le salon.
0: Je peux vous dire qu'il n'y a pas un gamin de 20 ans que ça fait kiffer le son avec les enceintes derrière. Ils prennent le son de l'ordinateur.
5: Oui, ils sont avec les casques.
0: Mettent leur casque, voilà. Et ça fait. On est passé dans d'autres délires.
1: T'as raison, le 5 points, c'est un truc de boomer.
4: C'est génial.
0: Je pense que les mecs de chez Cobra, là, c'est les magasins.
4: Cobra,
0: ils voient passer que des mecs avec des bobards comme ça.
4: Je vais changer
0: ma barre de son. Je pense qu'il n'y a pas beaucoup de jeunes qui arrivent là-dedans.
3: Moi, je me rappelle, j'avais mis une gaine pour bien ranger les fils.
5: T'as le même âge, toi. T'as le même âge.
3: Avec eux, ouais. Je suis moins tapé, par contre.
0: Bon. Mais on va te. Allez, en attendant, nous aurons dans un instant le bar de Pietre qui va ouvrir. Ça parlera d'actu. Nous allons vous faire réviser les termes pour l'arrivée du pape. Hein. C'est important, ça.
1: Ah,
0: oui, bien sûr, c'est important. Que vous sachiez quand même, s'il y a des gens qui en parlent devant vous à la machine à café, que vous n'ayez pas l'air trop con, que vous sachiez de quoi ça parle. Le match de la France, c'est pas demain?
5: Demain? Turquie-France, demain soir.
0: Demain, avec Zinedine Zidane, le nouveau sélectionneur. Il sera notre invité tout à l'heure. Nous l'aurons à 8h30 pour lui poser des questions. Et puis, évidemment, une figure de yoga que nous mettrons dans la catégorie non, ça ne se met pas là, parce que vous verrez que c'est.
1: J'adore cette séquence.
0: Mais
5: il y en a beaucoup trop.
0: On va dire que si demain j'attaque le yoga, c'est pas par cette position que je commence.
1: Ouais, d'accord.
0: Mais je vous nie avec cet objet. Je vous en parlerai tout à l'heure. Télévision hier, dans Un jour un doc sur M6, il y avait un reportage sur un hôtel assez insolite qui se trouve dans Paris. Écoutez.
6: Ici, le patron assume à 100% vouloir attirer les infidèles.
7: L'hôtel Paris, bonjour. Ça vient en fait d'un concept japonais à la base, de location de chambres à l'heure.
0: Et oui, ça s'appelle les Love Hotels. La nuit, l'hôtel est fermé. Par contre, c'est la journée. C'est fait pour les couples illégitimes qui viennent les uns après les autres. Et vous choisissez votre petit univers.
6: T'aimes la Tex?

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1: Là, tu te dis, j'ai pas eu mes résultats sanguins, mais j'ai comme un doute. Non, mais voilà, ça, voilà, bah, ça nous arrivera tous, les gars. Restez avec nous. 9h15. Dans un instant, on est de retour. Je vous l'ai dit, le bar de Piette va ouvrir. On aura Zizou qui sera là.
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1: 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Ça va être en théorie une belle journée.
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6: Au cas où on se reverrait pas d'ici là, je vous souhaite une bonne soirée et une excellente nuit.
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0: télé. C'est le retour d'un, ce serait pas le retour d'un vieux jeu?
1: Ah, oh, là, il
2: oui, oui, oui.
1: Ah,
2: t'as bien coupé.
0: Allez-y.
2: Bon, bah, c'est quoi ton émission alors?
3: Bon, on s'en fout, de toute façon, ça casse pas des briques.
2: Oh putain, j'ai il est bon.
0: C'est le retour de Pyramide.
3: Ouais, c'est le retour de Pyramide. C'est le re-retour de Pyramide. TF1 va relancer le jeu culte Pyramide dans quelques semaines, désormais présenté par
0: Arthur.
3: Le vendredi, alors, du lundi au vendredi, de 11h à 11h30.
0: Vous savez que TF1, ils se sont fait niquer. Parce que je pense qu'en interne, ils ne croyaient pas ces dernières années au retour des jeux.

0: n'importe qui, tu ne l'as jamais vu, tu te mets devant, tu as compris la règle.
1: Hugo délire, tu crois que ça va revenir?
0: Je pense que par contre, ce qui ne reviendra jamais, je mets un billet, c'est Jeopardy. Ah. Ça ne reviendra jamais.
2: Et les chiffres et les lettres?
0: C'est incompréhensible. Bah, c'est toujours plus ou moins là, les chiffres et les lettres, le week-end.
2: Non, ça s'est arrêté.
0: Non, je crois qu'il y a toujours un peu. Il n'y a pas ça le week-end?
2: Ah, je crois que c'est fini.
3: Oui.
0: Ouais, mais c'est pas, c'est fou.
3: Pyramide, c'était quoi déjà?
2: Consonne.
4: C'était les briques.
1: Alors,
4: je te dis, ventilateur, corbeau,
3: ouais. Barbecue.
4: Barbecue.
0: Ouais. Ouais, ah, d'accord. D'accord. Attends, je vais essayer.
1: Ouais.
0: Juillet, chaussettes, pelouse.

0: Entre avril.
1: Juillet, chaussettes, pelouse.
2: Juillet, chaussettes.
3: Canicule.
2: Non.
0: Pourquoi la
2: j'avais pas compris la règle, hein. Je disais des trucs comme ça. Hein. J'avais pas.
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2: Vous savez, moi j'ai présenté Tournée Manège. Oui. Moi le plus simple c'était Tournée Manège. Hein. Trois personnes derrière une porte qui se draguent, c'est facile.
6: Ingrid, est-ce que tu l'es?
2: Voilà.

0: Restez avec nous sur Europe 2 dans un instant. J'aurai des nouvelles de Zinedine Zidane qui sera notre invité. Il sera là, oui, dans une journée du match, il sera là, il répondra à toutes nos questions. Et une info, si vous voulez attaquer le yoga avec un manche à balai, bon, je vous expliquerai un truc qu'il ne faut pas faire. 9h32, météo info. Cédric Lecor, quel temps va-t-il faire, mon Cédric?
1: Et ça va chauffer aujourd'hui, hein, surtout dans le sud-ouest, avec des pointes à 34, 35 degrés, avec le retour du Mistral, en plus de la sécheresse qui s'aggrave. Les Bouches-du-Rhône sont classées en rouge ce jeudi, en risque très élevé de feux de forêt. 10 autres départements sont en orange. Météo plus complète à la fin de ce flash. Emmanuel Macron invite

contesté, qui prévoit notamment de demander des efforts aux retraités. Des ventes papier qui ne cessent de baisser. Ouest-France va supprimer 156 postes. Le numéro 1 des ventes de la presse quotidienne en France est également confronté à des revenus publicitaires en baisse. Le journal mise sur des CDD non renouvelés, des départs à la retraite non remplacés pour réduire ses effectifs. En Normandie, retour à la normale ou presque sur les rails. Hier matin, les cheminots avaient exercé leur droit de retrait pour dénoncer la vétusté et la dangerosité du réseau. Selon eux, un nouveau déraillement a été évité lundi dans la Manche après l'accident qui a fait une quarantaine de blessés en Seine-Maritime. Il en sera question aujourd'hui à Paris lors d'une nouvelle réunion au siège de la SNCF. En football, les Girondins de Bordeaux devraient échapper à la liquidation judiciaire. Un accord a été trouvé entre le fonds d'investissement Park Bench et le propriétaire actuel du club. Une vente pour 1 euro symbolique annoncée hier au tribunal de commerce. Il n'empêche que Bordeaux reste rétrogradé en Régional 1. Il y avait du foot féminin hier soir avec la fin de la première journée de Ligue des Champions. Et Lyon n'a pas fait les choses à moitié en infligeant 8 buts à 0 au club suisse du Servette FC à Genève. Et sur les terres catalanes, les joueuses du Paris FC ont de leur côté eu moins de succès, battu 5-2 par les Espagnols. C'est la nouvelle sensation de la natation. La jeune prodige chinoise Yu Zidi a remporté sa 3e médaille d'or hier à Tokyo aux Jeux Asiatiques en s'imposant très facilement sur le 400 mètres 4 nages. Un exploit de par son âge, 13 ans seulement. De quoi faire de cette collégienne l'une des favorites aux Jeux Olympiques de Los Angeles qui auront lieu dans 2 ans. Et puis un petit tour au cinéma et un petit truc en plus pour Artus. De nombreuses salles de cinéma vont donc diffuser ce soir le show XXL de l'humoriste, une captation de son dernier spectacle événement.

Nous nous en sortirons mieux l'après-midi. Les températures seront un peu en baisse, mais de saison. 21-22 pour les maximales du jour. 10 à 14 en ce moment. 10 relevés à Estrof, 14 à Saint-Bouz et Forbach, 13 à Porcelette, 12 à Creusval et 11 à Boulay. Il fera plus chaud demain, mais surtout ce week-end. Tout de suite, Coé sur Europe 2. Bon réveil.

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1: Bonjour, 06 33 11 32 11, faites-nous un bisou, dites-nous bonjour, c'est comme vous voulez.
2: Salut l'équipe.
3: Salut.
2: Je viens d'écouter là, le gars qui a perdu 70 kilos et qui fait l'opération de la peau de son ventre.
1: Oui.
2: Déjà, grosse force à lui parce que c'est une sacrée perte de poids. Par contre, je suis pas d'accord sur le fait que perdre 70 kilos, on se sent forcément mieux. Je suis 1m76, 60 kilos, donc si je perds 70, 75 kilos, bah j'existe plus en fait. Donc non, c'est pas forcément bien de perdre 70 kilos à chaque fois. Voilà, allez, bisous.
1: Salut.
4: Belle analyse.
1: Alors oui, c'est vrai que j'avais oublié. C'est vrai que j'avais oublié de préciser certaines choses. Oui. C'est vrai. C'est vrai que dans ce sens-là, faut partir d'un poids normal.
5: Oui, bah, voilà, quand ton IMC il est vraiment beaucoup trop, oui, effectivement, t'es content de redescendre.
1: Bon, mais de façon, de toute façon, tous les gens qui ont fait des gros régimes, c'est un moment de souffrance, hein, de privation, parce que tout ce que vous aimez bien, vous n'y allez plus. Mais quand vous avez réussi, vous sentez mieux. Après, c'est un enfer, hein, parce que c'est tellement facile de reprendre. Mmh. Tellement facile.
3: Imagine pour notre journaliste Cédric Lecor, s'il perd 60 kilos, c'est Cédric pas de corps.
1: Oui.
3: Combien tu pèses? Je serai à moins 10, voilà.
1: Tu pèses combien?
3: 60, 62.
1: Ouais. Ah ouais. Pour un adulte, c'est peu.
3: Oui, pour un adulte. Je suis un enfant. Non, mais j'ai pas bougé depuis 25 ans.
6: Est-ce que je te soulève au développé couché?
3: Tu me soulèves?
6: Ah bah oui, je.
7: On peut essayer?
5: Allez, vas-y.
1: Non, mais c'est incroyable. C'est incroyable.
3: Mais je suis à 71, moi.
1: Vito, combien tu pèses?
6: Je pèse entre 100 et 103.
3: Et maintenant, la vérité.
6: Non, entre
1: 103 et 104. Et maintenant, la super vérité, 110.
6: Oh, 150.
1: Combien?
7: 3 tonnes 2, moi. Non, 97.
1: Il
3: y a des ponts, il n'a pas le droit de passer dessus.
6: Ça dépend s'il est à vide ou s'il est chargé. Ça dépend.
7: Ah, ce soir, je vais être chargé.
1: Piette, 71.
3: 71.
1: Stouf, je ne demanderai pas.
5: Si, 71.
1: Non, je ne demanderai pas, mais je veux savoir quand même.
5: 63.
6: Oh, comme Cédric.
1: Oh. Mais c'est rien.
3: Mais tu fais chier. Mais elle est vachement plus bonne que toi.
5: Je suis plus petite.
1: Mais à combien t'étais? Parce que t'as sérieusement maigri.

0: Va falloir que tu mettes plus fort.
1: Je mets mes écouteurs pour le zone. Ouais.
2: Bah allez-y, mettez vos écouteurs.
1: D'abord le gauche.
2: Ah oui.
1: Toujours.
3: Ouais.
1: Puis l'écouteur droit.
2: Ouais.
1: Et une gorgée de Volvic.
3: Ah oui. Ouais, classique.
2: Ah oui, c'est long.
1: C'est pas pénible avec le petit capuchon qui est accroché.
2: Ouais. Avant, il n'y avait pas.
3: Non, il n'y avait pas ça.
4: Ouais.
2: C'est bon ?
3: On peut y aller ?
1: Je referme le petit capuchon.
4: Ça va être long, les confs de presse.
3: Wow.
1: Je vous écoute.
2: Parfait. Alors Zizou, prêt pour le match de demain face à la Turquie ?
1: Ouais, je pense que...
3: Putain, Vito, fais quelque chose.
1: Ouais, le match de demain.
2: Alors parlez plus fort, par contre, s'il vous plaît, parce que là, on a rien compris.
1: Vous entendez mieux ?
2: Ah, c'est mieux, parfait.
1: Je disais que... Quel joueur talent, ça va me faire curieux. Un match de demain, Turquie.
2: Ok, d'accord. On devine que vous êtes prêt. Enfin, j'espère. Est-ce qu'on peut avoir la composition de l'équipe avant tout le monde ou pas là?
1: Alors, d'abord, je vais commencer par le côté gauche.
3: Oui.
1: Toujours.
2: Ouais,
1: toujours.
2: On revient au même. Hein,
1: ouais. Défense Zidane.
2: Ouais.
1: Milieu gauche Zizou. Milieu gauche Zinedine Zidane.
2: Ouais.
1: Ensuite à droite défenseur Zizi. Milieu Zinedine Zizi.
3: Ça fait beaucoup de. Ouais.
1: Et ailier Zinedine.
2: Mais c'est pas possible ça, Zidane. Vous pouvez mettre partout sur le.
1: Non, mais au moins votre chance, Zidane, il va marquer sur la de retour.
3: Ça c'est bien.
1: Numéro 1 dans le classement.
2: Merci d'y penser. C'est vrai, mais pas possible. L'arbitre, il acceptera jamais que vous soyez partout sur le terrain.
1: J'arrive à faire un coup de boule.
2: Oh là. Qu'est-ce qui s'est passé là? Vous êtes connu.

0: Si vous n'êtes pas bien réveillé ou si vous êtes coincé dans les bouchons, stoppez toute conversation, écoutez bien.
1: Non, non, ça se met pas là. Non, non, non, non, non, ça se met pas là.
2: Non, oh, non, non, non, non, non, pas là.
0: Un Indien est devenu viral sur les réseaux sociaux après avoir réalisé une figure d'équilibre inhabituelle et extrêmement difficile sur un manche à balai. Hein? Sur la vidéo, on le voit tenir en équilibre sur l'extrémité. Les mains sont éloignées du support. La performance a suscité l'admiration en raison de l'équilibre et la maîtrise corporelle.
3: Ah ouais,
0: et
3: gars.
0: De la précision remarquable dont fait preuve l'artiste. Un léger déplacement pourrait effectivement lui faire perdre l'équilibre et chuter pendant cette performance risquée. Alors, on est donc bien d'accord que le manche à balai est posé dans les fesses. Mais il sert en fait. Et ça ne.
3: Déjà, il y a l'équilibre et puis oui.
0: Et il est dessus de tout son poids.
3: Ouais.
4: Oh.
0: Et il aurait éternué et patatras. Avril Lavigne a même fait une chanson sur lui. Hein.
3: Qu'est-ce qu'il fait?
0: Sur Europe 2. Ça fera toujours rire ça. Un sondage dans un instant. Les Français Internet.
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0: vous préviens, il y a des morceaux incroyables. Donc soyez là à 10h. On aura une info tordue mais bougrement intelligente, des gens qui ont envie de crier. C'est dans le on n'en peut
1: non,
0: plus.
1: Non, ça sera autre chose aujourd'hui. Ah. On va appeler une association qui est dans l'Aveyron. On s'en était parlé entre nous, donc on va les avoir au téléphone pour. Ils ont un événement un peu spécial.
0: Très bien, bougez pas, je note l'association. Très bien. Nous, si on peut filer un coup de main à des associations, on le fait. N'hésitez pas à nous contacter.
1: Non, tu sais très bien ce que c'est, toi.
0: Toi, tu vas prendre mon stylo feutre entre les deux yeux. C'est libertin. Non, mais on file un coup de main aux associations, tu es libertin, toi.
2: Vive la France libre, monsieur.
3: Voilà, exactement.
0: Qu'est-ce que c'est que ça? Mais c'est pas possible.
3: Ce sont les maturistes du Cap d'Agde.
0: Sont.
1: Bon, il y a une histoire de saucisse quand même. Hein.
0: L'association voilà. Des libertins naturistes non partageurs égoïste du Cap d'Agde.
3: Monsieur Dame.
0: Ben, vous êtes libertin, oui, mais égoïste. Ah, ben ça, je supporte pas d'avoir ma femme. Alors là, attention. Hein,
3: Moi, par contre, je peux. Hein. Non,
0: Journée mondiale aujourd'hui, vous le saviez, des brevets informatiques.
1: Ah,
0: c'est
1: non,
0: pour
1: on
0: ça
1: savait pas.
0: On a un sondage, dont on s'en fout. Sondage sur les Français et Internet. Bon, évidemment. Est-ce que j'ai besoin de vous dire que plus de 9 personnes sur 10 utilisent Internet?
4: Non.
0: Est-ce que j'ai besoin de vous dire que 84% se connectent tous les jours?
3: Sur la toile.
0: Est-ce que j'ai besoin de vous dire que 9 personnes sur 10 le font maintenant sur leur téléphone portable?
4: Je pensais plus quand même.
0: Est-ce que j'ai besoin de vous dire que 77% ont déjà effectué un achat en ligne?
4: Ouais.
3: Il y en a qui résistent encore.
0: Il y en a qui disent non, je ne mettrai pas ma carte bleue. Non, je ne mettrai pas ma carte bleue. 59% utilisent principalement un moteur de recherche pour trouver une information. Mm-hmm. Ça y est, hein, vous avez vu, hein, les gens partent des moteurs de recherche pour aller sur l'IA.
3: Bah, de toute façon, c'est maintenant Google, maintenant, c'est automatique, il te propose. Il te met Meta direct.
0: Ouais, mais
3: et c'est super, c'est génial.
0: Ouais,
3: ça fait gagner un temps fou.
0: Ouais,
3: c'est pas mal.
1: T'as le résumé, ouais.
0: 42%. C'était ça où il mourait. Parce que plus personne n'allait sur Google. 42% préfèrent désormais utiliser une intelligence artificielle. C'est ce que je disais pour rechercher une information. C'est énorme hein, en si peu de temps.
4: Oui.
0: 56% des gens, quasiment 6 sur 10, ont déjà effacé leur historique de navigation.
3: Ah, mais ça, c'est pour faire de la place.
0: 74% tapent météo demain sur Google alors qu'ils ont une application météo. C'est beau ça. Ça, c'est beau. 31% des gens recherchent régulièrement leur propre prénom sur Internet.
4: J'ai déjà regardé moi.
1: C'est
3: quoi faire?
4: Et bah pour voir si je suis connu.
3: À ton nom ou ton prénom?
1: Regardé,
4: le prénom, deux, ça va te mettre le sein du
0: Ça va te mettre surtout combien il y en a à peu près.
4: Ouais, voilà.
3: Ah, c'est pourri ça.
0: 12% suppriment leur historique tous les soirs, mais uniquement quand leur conjoint demande c'est quoi ce site. Ouais, alors ça parle à personne.
5: Non,
0: ça,
5: non. Chez nous, tout le monde est le bienvenu, sauf ta mauvaise humeur.
0: Ouais, ça on n'en veut pas. C'est Europe 2, je vous invite au parc Astérix dans une heure tout pile. Vous jouerez avec nous au bac à coco. 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

0: Témoignage d'un auditeur sur les réseaux sociaux qui dit Piètre, ouais. Qui vante les avantages de Meta, que quand tu es sur Google, ça t'envoie directement sur l'IA. Et l'auditeur, il me dit, ah ok, tu te vantes que ça va plus vite, mais quand tu mets une fausse info sur une transplantation de cerveau, t'es pas foutu de la vérifier.
1: il est censé le faire pour moi.
2: Ça le problème, c'est que là, les jeunes, nous on fait des recherches sur Internet, mais on a l'esprit critique. On se dit, ouais, non, ça pue, ça machin.
3: On a l'esprit critique, tu crois vraiment?
0: Piètre, il l'a pas du tout, il prend ce qui vient. Franchement, Piètre, le premier truc qu'il fait marrer,
2: il a l'esprit calatrique, Piètre.
3: Mais c'est pas vrai, vous êtes des gros beaufs.
0: Voilà, c'est hallucinant.
1: C'était moi le beauf à la base, les gars.
0: Bon, vous avez vu que bientôt il va y avoir une autorisation de découvert bancaire. Vous avez vu ça ou pas?
3: Alors, oui. Non.
0: Alors ça, c'est un nouveau truc. Ça va changer le 20 novembre. Notez cette date. Le petit découvert bancaire va être davantage encadré.
3: D'accord.
0: Vous savez que maintenant, à partir du 15-16 du mois, les gens sont à découvert. Écoutez bien. À partir du 20 novembre, les banques devront évaluer la solvabilité de leurs clients pour les nouvelles autorisations. En gros, si tu dis « je vais être à moins 150 », bien, tu devras appeler ton banquier. Tu devras lui demander l'autorisation d'être à moins 150. Il devra étudier ton cas et ta solvabilité avant de te dire « oui, je vous autorise à être à moins 150 ». Comme si c'était un plaisir des gens et un choix. C'est comme si les gens faisaient acheter plein de trucs et on leur dit, comme ça nous est tous arrivé dans notre boîte, le banquier te dit par contre, allez-y doucement parce que là, vous avez dépensé beaucoup. Mais il y a des gens, ils ont juste fait leur vie normale, ils ont eu un prélèvement, un impôt supplémentaire, une facture d'électricité. Ils arrivent à moins 150, ben non. Faudra que tu demandes à ton banquier s'il t'autorise les moins 150.
2: Après, on verra si les impôts, quand ils vont vouloir prélever l'URSSAF, etc., on va voir s'ils vont demander s'il y a un découvert ou pas.
3: Oui,
1: non, mais ça passera pas non plus.
3: Ça s'appelle pas, non, tu peux pas normalement.
0: Ça passera pas, tu auras un 10% de plus d'un, mais c'est un enfer. Enfin bon, comme si les banques n'avaient pas assez de sous. Allez, restez avec toi, dans deux minutes, il sera à 10h.
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0: Vous êtes là? Tant mieux, parce que nous aussi, jusqu'à 11h.
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0: flambée historique des prix des carburants. Emmanuel Macron va s'exprimer ce soir dans les 20h de TF1 et France 2. Une interview de 30 à 40 minutes. Il sera aussi question de la situation internationale avec évidemment les conflits en Ukraine et en Iran. Et puis un mot de football. Les Lyon ont dévoré le Servette hier soir à Genève pour leur premier match de Ligue des Champions. Victoire 8-0. Entrée en lice plus compliquée pour le Paris FC qui a été battu 5-2 à Barcelone.
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0: Un ciel voilé ce jeudi sur l'ensemble du pays. Des nuages plus nombreux cet après-midi, notamment du côté de l'Alsace. Mais globalement, un temps qui restera lumineux avec des températures qui continuent de grimper. Surtout dans le sud-ouest, vous aurez jusqu'à 35 degrés à Mont-de-Marsan. Il fera meilleur sur les bords de la Méditerranée entre 27 et 30 avec du Mistral en plus. Grosse poussée de chaleur aussi dans le nord-ouest avec jusqu'à 33 degrés cet après-midi en Vendée.

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1: Hey, aujourd'hui, il va faire chaud, wesh, comme dirait
2: les gens. Quoi, il va faire chaud?
1: Alors, attendez, alors Stouff, elle est en frisson. Stouff, elle nous a fait un petit Covid, là. Ouais. Mais parce que j'ai vu la météo, et comme ce que l'on est sur Europe 1, parce que vous savez que quand on est sur Europe 1, on change notre vocabulaire, je dirais qu'il y a une disparité relativement sévère. Puisque dans le sud, ils ont 29, j'embrasse mes camarades de Sainte-Maxime et tous les gens qui m'écoutent par là.
3: 34 à Bordeaux, je crois.
1: Marseille.

0: J'étais chopé par un groupe qui faisait de la country, qui m'avait appris à faire une chorégraphie de country, donc j'ai bien compris le claquement des bottes.
1: Aïe.
0: Voilà, et j'avais des baskets, ça rendait beaucoup moins bien. Bon, en tout cas, voilà, donc elle est, ça a été numéro 1, c'est le record, c'est pas moche. Hein. On va réécouter une petite fois encore, honnêtement, c'est pas moche.
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0: Elle dépasse et elle devance Mariah Carey et sa célèbre chanson All I Want For You.
3: Elle a dépassé Mariah Carey.
0: Comment?
3: All I Want For Christmas Is You.
0: Bah, elle a dépassé. Une réaction, ma petite Maria? Trop tôt, Maria. Trop tôt. Je te préviens. Hein. Ça me gêne de faire ça, mais je ressortirai l'appel à tout moment, Maria. C'est beaucoup trop tôt. Hein. Voici le classement du Uber Eats Machine. Chaque semaine, vous le savez, il y a le classement du Uber Eats Machine. Vous vous dites, mais qu'est-ce que c'est? Je ne connais pas. Le classement du Uber Eats Machine, c'est le classement des plats que vous vous êtes fait livrer chez vous à la maison avec des remixes de chansons que vous connaissez. Par exemple, reprenez une chanson de Wham, Wake Me Up Before You Go Go, pour ce qui est arrivé cette semaine en troisième position, l'escalope.

0: Paul Pastis.
1: Ah ouais, ça refroidit. Hein.
2: Il se place à la troisième place du podium. Évidemment, il a été souvent numéro un. C'est les Slendemain de cuite, c'est très très bien. Ou même quand on a une petite faim vite fait.
3: Oui.
2: Le McDo.
0: M-A-C-D-O.
1: Le McDo.

0: oui. Faut y aller, monsieur. Hein.
1: M-A-C-T-O.
2: Oh oui, oh oui.
0: Et enfin, première place cette semaine, c'est la première fois que ça arrive. On retrouve la mayo, la vinaigrette et les œufs mimosa. Vous savez, quand vous avez ces trois choses, il faut touiller. La mayo, la vinaigrette, les œufs mimosa. Mm-hmm. Tu touilles, tu touilles, tu touilles, tu touilles, tu touilles.
3: Je sais pas.

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0: Restez avec nous sur Europe 2, c'était This Wims. 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
4: 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Ouh, cette info qui vient d'arriver, ça c'est tordu. Ça.
6: Alors ça c'est très tordu mais bougrement intelligent.
4: Un homme turc en fuite depuis 2018. Il vient d'être retrouvé par la police. Il vivait à Istanbul en tant que femme transgenre.
7: Ah.
4: Mais c'était pas en tant que travesti. Hein.
7: Ouais.
4: En tant que femme transgenre. C'est-à-dire complètement différente. C'était pas Jean-Michel qui a mis une perruque et une jupe.
7: Hein. Ouais.
4: J'ai les photos, je vous le dis. C'est même incroyable de reconnaître cette personne. Alors, on ne sait pas comment ils l'ont retrouvé. Il s'appelle Dugrul Bazar.
7: Dugrul Bazar.
4: Après tant d'années, mais on pense qu'ils ont utilisé la surveillance pour peut-être surveiller sa famille. Et ensuite, ses associés, ils se sont rendus compte qu'il y avait cette jeune femme qui venait jusqu'à ce qu'ils se rendent compte que cette jeune femme, c'était M. Dugrul Suluk. Voilà.

0: Ah ouais.
1: Ah bah oui. Après, vous regardez. Ah.
0: Bah non. C'est homme ou femme.
2: Bah s'il a des papiers.
0: S'il a la conversion, si ça a été fait, c'est femme.
2: Ouais.
0: Si les papiers sont adaptés, sinon c'est homme.
2: Ouais. Mais vu qu'il était en fuite.
0: Ah ouais.
2: Il a peut-être pas fait ses papiers. Mmh. Donc bah, il avait des papiers d'homme avec en étant femme.
1: Bah c'est pas nous qu'on gère.
2: Oh là là, le bordel.
0: Ah, c'est compliqué. Hein. C'est que ouais. je ne sais pas. Je n'ai pas la solution. En tout cas, restez avec nous. Très jolie, la dame.
3: Non, c'est celle de droite. Hein.
0: Ah oui. Allez.

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2: Dans un instant, Jay-Z, c'est ce que vous allez entendre sur Europe 2. Nous aurons une histoire hallucinante d'un sanglier qui a passé deux heures à côté des baigneurs à Marseille, dans les Bouches-du-Rhône. Il y a un sanglier qui a parti laisser une partie de l'après-midi au milieu des baigneurs.
3: Il paraît qu'ils sont en pleine ville maintenant.
2: De plus en plus, oui. Il était là, à la couleur. Vous savez qu'ils sont là pour deux raisons.
4: Pour la bouffe ?
2: Visiblement, pour la bouffe, parce qu'il y a eu des endroits où c'est de plus en plus compliqué. Mmh. Et puis parce qu'ils sont très, très, très nombreux, les sangliers.
3: Bah oui, ils sont plus assez chassés.
2: Je sais que ce que je vais dire va faire hurler les anti-chasses, mais les sangliers, moi j'ai appris ça il n'y a pas longtemps. Les sangliers avant faisaient, je vais vous dire, ce que je vais vous dire n'est pas d'une exactitude folle, mais vous allez comprendre. Faisaient une portée par an.
4: Ouais.
2: Maintenant, ils en font trois. Donc, en gros...
5: C'est pour les APL, ça.
2: En gros... c'est pour les allocs.
4: C'est l'inflation tout au
2: long. Non, mais ce que je veux dire, c'est que ça a changé et ils se sont reproduits beaucoup plus. Et en fait, ils n'ont pas de problème de reproduction, les sangliers.
3: Non, ça y va.
2: Autant il y a des animaux en voie de disparition, le sanglier, il pète la forme.

0: Espèce de purée dans lequel on met quel fromage? On met quel fromage?
1: De la tome.
0: De la tome. Et on doit comme ça faire des longs. On doit la tirer comme ça en hauteur.
1: Voilà.
2: Ça fait.
0: Et après, on te met une boule. Et généralement, quand on te met une boule dans l'assiette.
3: Faut vite la manger quand même.
0: Non, mais c'est pas ça. C'est qu'on a tendance à dire oh, j'ai pas grand chose. Ouais. Sauf que quand tu commences à taper dedans, tu dis heureusement que j'en ai pas plus. Parce que, et tu mets généralement une bonne saucisse. Ouais. Sauf que vous allez la cuisiner comment?
1: Alors, la saucisse sera cuisinée à la brouette.
4: À la brouette.
0: À la brouette. En fait,
4: c'est bricot saucisse, c'est ça le nom du festival.
1: Voilà, c'est une compagnie.
0: Alors, attendez, donc les saucisses sont grillées dans une brouette, mais c'est pas tout, l'aligot, il est fait comment?
1: Dans une bétonnière.
4: Ah, c'est pas mal, n'empêche.
0: Oui, mais attendez, parce que le but du jeu, c'est que ça soit consommable. Ça veut dire que comment la bétonnière, comment vous faites pour qu'elle soit propre?
1: Ah oui, non.

0: saucisse, une saucisse avec de la ligot, salade, tartelette aux pommes, le vin, bien sûr.
1: Ouais, t'es bien.
0: Café.
1: Oh, t'es bien, t'es bien rempli. Hein. T'es bien, une fois que t'as mangé ça, t'es pas mal. Hein. Donc,
0: voilà,
1: ok.
0: C'est ça.
1: Donc, alors, on mange à la truelle. Ça, c'est fait, on est d'accord ?
0: On est servi à la truelle.
1: Servi à la truelle, d'accord. Pour les frites, vous les faites au rotofil ? Comment Non, parce que vu qu'on reste dans le thème, non ?
0: Eh oui, non, ça pourrait, mais non. Non, non.
1: Est-ce que personne n'a faim en ressortant de ça ?
0: En principe, non. Mmh. Non, non, l'aligot, c'est un peu comme le ciment, vous voyez, ça plombe. Quoi
1: Je dirais bien personne à la dalle.
2: Dalle de ciment.
1: Et je vous donne le slogan. Et je vous donne le slogan. Le premier repas, vous sortirez pas en ayant la dalle. Allez.
3: Ouais, bien.
1: Voilà. Et
0: bravo, bien vu.
1: Voilà. J'ai même. Ouais. Hey, on a même réfléchi à votre hymne. Pietre vient de me l'écrire. L'hymne est là.
4: Moi, Chili. Laisse béton.
1: Allez, on y va, c'est cadeau.
5: C'est cadeau.
1: Je vous embrasse fort, vous embrassez tous les gens qui organisent tout ça. C'est dans 15 jours, je peux vous dire.
3: C'est à Cransac.
1: Je peux vous dire que si on n'était pas si loin,
5: je serais
1: venu manger votre aligot saucisse.
3: L'Aveyron, c'est très joli.
0: J'aurais passé un bon moment.
5: J'aurais fait manger mon fils, une truelle pour papa,
2: une truelle pour maman.
1: Je vous embrasse fort. Gros bisous, à bientôt.
0: Allez, merci, bonne journée à tout le monde. Au revoir.
6: 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Maman! 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
1: évidemment, bien sûr.

0: instants, nous aurons des auditeurs en ligne avec nous pour le dossier du jour. C'est quoi ma petite stoufette?
1: C'est la dernière fois que vous avez fait un acte héroïque.
0: Ah, bien. C'est en rapport avec notre Corentin hier qui a sauvé deux personnes. Peut-être. Est-ce que tu es cité dans le journal?
2: Non, parce que les journalistes n'étaient pas là.
0: Écoute-moi bien, il y a un incendie dans ta ville. Tu vas sauver deux petites vieilles et là, il n'y a pas BFM.
3: Mais non, mais il était masqué.
2: J'avais mon costume de super-héros.
0: Je suis super content. Bonjour madame.
3: Avec le slip par-dessus.
2: Non, mais tu sais, j'ai bien fait le truc quand j'étais chez la vieille dame. J'ai pris le Benko, là, j'ai mis mes doigts dedans. Je me suis mis plein de trucs noirs dessus.

0: La cheminée venait de l'immeuble. Le feu venait de l'immeuble. Bon, allez, c'est bien. Oh, bah, oui. C'est bien. Bravo,
1: après, il a fini en garde à vue parce que les petites vieilles ont appelé les flics.
2: Il y a un cas chez moi.
0: Il y a un monsieur qui m'a sorti de force. On en parlera dans un instant. Le dernier acte héroïque que vous ayez fait, je vous offrirai vos places et le séjour pour vous et toute la famille, pour vous partiez vivre un moment magique en famille sans rien payer grâce à nous au parc Astérix avec la nuit d'hôtel. Mais en attendant, un sanglier passe près de 2 heures aux côtés des baigneurs à Marseille. C'est incroyable ça. Il a erré pendant près de 2 heures sur la plage. Alors, il y avait un peu les gens qui avaient un peu peur et ceux finalement qui se sont rendus compte qu'ils n'étaient pas méchants. Il y a des gens qui l'ont nourri, ce qu'on n'a pas le droit de faire. Oui, on n'a pas le droit d'avoir un sanglier non plus chez soi.
3: Mais ils lui ont mis de la crème ou quoi? Parce que...
0: pour bronzer, oui, quand même. Pour... je crois que c'est un événement. Hein.
3: Ouais, on a le sanglier avec nous. Bonjour, allô?
4: Allô?
3: Allô, oui. Bonjour, monsieur le sanglier. Alors, vous avez été retrouvé sur une plage de Marseille au milieu des touristes.
4: Tu rigoles?
3: Vous faisiez quoi là-bas?
4: Tiens, au col, j'étais en vacances.
3: Ah oui?
4: Oh, j'étais, et moi j'habite à l'arrière, tu vois, vers le chemin de Graou.
3: Ouais, dans les collines.
4: Par là, dans les collines, à côté de Pastanier, tu prends vers la droite. Ouais. T'as Montfraou, tu tournes derrière.
3: Ok.
4: T'as Pastanier, tu vois le rond-point du Père Vignol.
3: Ouais.
4: C'est là-bas que je suis, d'accord. Tu vois, j'habite dans les collines.
3: Ouais.
4: À l'été, ben, je descends en Barbe-Mer, parce que tu vois, j'ai mon maillot de l'OM, j'ai les tangs, je vais au Vieux-Port, marrant. La vie est belle, tu vois.
3: Bah, oui.
4: Allez, hé, je suis bien.
3: Et vous êtes.
4: Pardon pour le bruit, c'est ma femme. Hein. C'est pas se tenir. Hein. Ça, c'est,
3: Est-ce que vous vous êtes installé directement sur la plage?
4: Oui, j'ai posé la serviette, j'ai mis la lunette de soleil, j'ai fait comme tout le monde.
3: C'est-à-dire?
4: Rien. Rien. À Marseille, tu vois.

0: avec les copains. Ici, quelqu'un me cherche, je suis derrière le parasol avec le pastis.
1: Ah, boire un coup avec les copains?
0: Ah, je mets 5 leviers. Ah bon? Est-ce que vous auriez un bon pâté de sanglier bien musclé après grâce à ça?
1: Ah, bah ouais, bah super,
0: allez! Hey, les gars!
1: Ouais.
0: Je suis bien!
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1: Oui, calmez votre femme, pardon.
3: Il a chagé.
0: T'es chérie, t'es moche. T'es chérie, tu m'as fait ça encore une fois, je t'emmène au chocolat.

0: Ah ben par chez moi on fait pas de vin, on fait plus de légumes.
1: Ah c'est des légumes, d'accord, ok, très bien.
0: Ouais, il y a plus de légumes, c'est de la terre maraîchère par exemple.
1: Très bien, vas-y, je t'écoute. Alors la dernière fois que tu t'es senti héroïque.
0: Bah écoute, on était en chantier parce que je travaille dans les travaux publics et j'étais en chantier sur une station de service et j'ai entendu un pneu qui faisait un bruit bizarre et en fait c'était une voiture avec un couple de personnes âgées et leur fille handicapée qui avait un pneu crevé, ils s'en sont pas rendu compte. Donc si tu veux, moi je les ai arrêtés pour leur signaler que ils avaient un pneu crevé.
1: Ouais.
0: Et le pauvre monsieur était tellement en panique qu'il... J'ai jamais changé de roue. J'ai dit, Gariou, je vais m'en occuper. Et je me suis occupé d'eux. Parce que quoi, ça pouvait être les grands-parents, ça aurait pu être les parents de quelqu'un d'autre.
2: C'est bien. Plus, bravo.
1: Il a changé le pneu. Je voudrais qu'on applaudisse Damien.
3: Bravo Damien.
1: Damien, c'est un peu notre héros, Damien. Alors que je vais te dire un truc, j'aimerais bien avoir un Damien à côté de moi parce que je crois que ma voiture, elle crève. J'ai jamais changé de pneu non plus.
2: Ah oui. Là, déjà, faut que tu trouves l'écrou anti-vol.
1: Faut que je trouve l'écrou anti-vol. Faut que je trouve le cric. Faut que je trouve. Je pense que je ne sais même pas où tout ça se trouve sur ma voiture.
2: Putain, un SUV, hein. Bon courage pour changer la roue. Elle pèse 300 kilos, la roue.
3: Pourquoi j'ai pas pris une Clio?
1: Je te fais une bise, mon Damien, je t'embrasse.
0: Bisous. Salut, mon ami, à bientôt.
1: T'as raison, j'ai oublié ce détail.
3: Ah oui.
1: Ah ouais, t'as raison. Angélique, ça va Angélique? Ouais, parce que moi, la trou dans la couche d'ozone, ça, je m'en fous, je suis en humeur, moi.
2: Oui, ouais.
1: J'ai décidé, moi, de.
2: Mais il est rebouché, le trou. Hein? On l'a appris.
1: Oui, oui, bah donc c'est pour ça, je laisse tourner la voiture en bas, moi, pendant l'émission. Je me garde devant Europe 2, je laisse tourner. C'est un humeur, ça consomme pas tant que ça. C'est une vanne, hein, je le dis quand même, c'est une vanne. Oui. Je t'écoute, mon petit vite. Angélique, pardon. Bonjour, Angélique.
4: Salut.
1: D'abord, Angélique, ça va, toi?
4: Oui, ça va, et toi?
1: Qu'est-ce qu'elle a fait d'héroïque? On va très bien, nous. Qu'est-ce qu'elle a fait d'héroïque, Angélique?
4: Alors, il pleuvait.
1: Oui.
4: Et il pleuvait, j'étais en voiture et en fait, je passe à l'arrêt de bus. C'était un arrêt de bus pas couvert, il y avait juste un plot là. Et il y avait un couple, une petite jeune, et elle était crampée. Et je sais même plus si elle était un peu enceinte. Et je me dis, ah non, la pauvre, je me suis arrêtée, j'avais un parapluie dans le coffre et je lui ai donné mon parapluie. Alors, je me suis sentie super bien, j'ai fait une bonne action.
1: Et voilà, elle a donné son parapluie.
2: Ah, et après, passée devant la flaque d'eau avec sa voiture, elle
4: À deux doigts, après, j'ai déjà arrosé, non.
1: Bravo, Angélique. J'ai vu ça devant moi la dernière fois. J'ai vu une bagnole qui est passée dans une flaque d'eau. J'ai vu une vague d'eau et de boue.
2: C'est une bonne vanne à faire, ça.
1: Non. C'est horrible parce que la personne s'est pris, je pense, plus de boue. Que de flotte, c'était horrible.
2: J'ai vu ça, moi, pour un enterrement de vie de garçon. Ils avaient foutu un mec sur une chaise.
3: Chut, on voulait lui faire. Ah, merde.
2: Non, rien. Laisse tomber. laisse tomber.
1: Quand le mec, il avait fini son enterrement de vie de garçon, il a licencié tout le monde, c'est quoi la
2: Il a plus de copains.

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0: personnage d'Astérix ?
1: Sarkozyx.
2: Ça le suffixe.
0: Si, c'est bien.
3: Oui, ça marche.
0: Égalité.
3: Égalité.
0: Égalité. On y retourne avec la lettre. C'est ouf.
3: B.
0: Il faut trouver un sport. Il faut trouver quelque chose de gras. Il faut trouver un personnage de film. Il faut trouver également un appareil électrique. Ainsi qu'un personnage qui aurait pu être dans Astérix. Autant vous dire qu'on peut l'inventer. Nous sommes dans les dernières secondes, dernière ligne droite. Allez!
1: Oh, je l'ai dabé!
0: Oh là là! il est fier de lui! Je t'écoute, Corentin, le sport!
1: Box, mais pas. Moi, j'ai mis la pasta box!
4: La pasta box!
0: Box, restons à box!
2: Okay. Bobsleigh!
3: Ok!
0: Très bien, quelque chose de gras!
1: Boboun!
0: Oui, très bien!
3: C'est gras,
2: boboun!
0: Ah bah si, il y a des morceaux de nem, les gars, il y a des cacahuètes! Donc si ça, c'est pas gras.
3: D'accord!
2: Moi, j'ai bonbon!
0: Ah bah
2: non, c'est pas gras, c'est sucré!
0: C'est gras aussi.
2: Ah non.
3: Bah non, ça dépend quel bonbon.
0: Il y a pas de lipides, c'est que des glucides.
3: Ça marche pas.
0: Eh oui.
3: Putain, il y avait du beurre, les gars.
2: Ah,
0: oh là là. Un personnage de film.
1: J'ai pas.
2: Ou d'animé ou de dessin animé. Moi, j'ai Babar.
0: Babar. Eh oui, excellent.
3: Eh ouais.
0: Ah oui, Babar.
2: Tu l'avais noté, t'es con.
1: Eh non, j'ai pas. C'est pas ça. J'ai mis après, j'ai triché.
0: Bon. Un appareil électrique.
1: Je suis un super héros.
0: Un appareil électrique.
1: Un bazar.
3: Un bazar
1: électrique,
0: là.
1: Je sais pas, j'avais rien.
0: Vito,
2: j'ai rien.
3: Mais un barbecue.
2: Mais un appareil raclette.
3: Un barbecue électrique.
0: Enfin,
2: un barbecue.
0: Ah, enfin,
2: électrique. Oui,
3: bah
2: mais en ce cas,
3: si.
2: Tu mets tout électrique.
3: Bah, non.
2: Bah, une feuille électrique. Alors.
3: Bah non, mais ça existe les barbecues électriques.
0: Une blanche.
2: Une blanche.

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1: C'est Europe 2 que vous écoutez. On a eu, grâce aux infos tout à l'heure et à notre journaliste, on a appris qu'il y avait une vente aux enchères de Playmobil.
2: Oui.
1: Qui était reversée à une association d'enfants hospitalisés et d'enfants malades.
2: C'est bien. Que du bonheur, je crois que c'est ça.
1: Je vais m'inscrire et je vais prendre un Playmobil pour le bureau.
3: Très bonne idée.
1: Il y a des Playmobil d'1m70.
3: Ah, ah, c'est génial ça.
1: C'est top, non?
3: Ouais, c'est marrant.
1: Vous voulez le cosmonaute ou le policier?
3: Pour le boxer.
2: Le policier.
3: Non, pas le policier.
1: Il y a l'infirmière, il y a le pompier. Il y a le pompier qui est beau.
4: Très bien, le pompier.
1: On verra ça, je vais voir, je vais essayer de m'inscrire pour la vente aux enchères.
3: Si c'est 4000 euros le truc.
1: Non, ils ont dit entre 200 et 500.
3: D'accord.
1: Voilà. Tairana Marcondes, 21 ans, pendant son corps a commencé à changer, c'était l'info de ce matin, on a commencé avec ça. Assez dingue, les seins de l'étudiante ont pris 750 grammes chaque.

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0: continue dans quelques instants avec Julien Doré, Paris Seychelles, et il y aura également Shakira. 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

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Et tout de suite sur Europe 2 Pop Radio, voici le bonus Pop Europe 2 avec Travis.

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Et après tirage au sort aujourd'hui, c'est Mathieu Marchal qui habite à Blainville-sur-Lot qui gagne aujourd'hui ses 20 places de ciné pour aller voir les films de son choix dans les Kinépolis du Grand Est. Bon jeudi après-midi avec nous sur Europe 2. Voici tout de suite les Black Eyed Peas.

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Tout de suite, voici le nouveau Tame Impala avec Lozar.

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30 minutes de pop non-stop continue avec le nouveau Bruno Mars. Il y aura également Nickelback et tout de suite voici Tove Lo et Stromae avec des fleurs.

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Tout de suite, le bonus Pop Europe 2 avec Robin.

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4: Mais dites-moi pas que c'est pas vrai, c'est Coé sur Europe 2 comme tous les jours. Oui, 15h30, 18h, vous êtes là, vous êtes connectés, vous avez bien fait de choisir notre adresse, vous allez vous régaler.
5: Ah oui.
4: À partir de 16h, on aura plein de choses. Là, il y a Tony qui est avec moi.
5: Coucou les amis.
4: Ah, mon petit Tony.
5: Et toi?
4: Une belle émission, j'espère que tu nous as préparé.
5: Je vous ai préparé que du lourd.
4: On va se régaler à partir de 16h si vous voulez. Alors d'ailleurs, si vous voulez jouer avec nous, si vous voulez essayer de gagner 100 balles et un mars, si vous voulez essayer de jouer au ni oui ni non, gagner jusqu'à 200 euros, affronter un membre de l'équipe au ni oui ni non, vous envoyez Coé par SMS au 7 12 13. Mais pour commencer cette émission, si on parlait un petit peu d'anniversaire, toi je sais Tony que ton truc c'est d'organiser des fiestas, toi t'es un petit peu le professionnel.
5: Attention, moi dans l'événementiel je suis un loup blanc.
4: On te connaît. Oui.
5: On me connaît, Eddie Barclay, c'est moi.
4: Ah oui, Eddie Débarclay.
5: Débarclay.
4: Justement, tiens, on va parler d'un anniversaire, on va parler d'un thème très spécifique qu'un garçon a choisi, tu vas voir c'est un peu particulier.
6: C'est un petit garçon de 5 ans, un Américain. Il a voulu un thème en particulier. Si vous n'avez pas vu cette info, elle est hallucinante. Son thème d'anniversaire, c'était Jésus.
7: Hein ?
5: Ah ouais ?
6: Il voulait Jésus.
7: Ah ouais ?
6: Alors avec ses parents, ils ont voulu rester dans le thème. Donc

0: gros gâteaux que tu vois dans les films où il y a quelqu'un dedans. Et on m'amène le gros gâteau. Déjà, j'aurais été déçu parce qu'on ne mange pas forcément ce gros gâteau-là.
1: Et il y aurait qui dedans ?
0: Zidane.
1: Ah, oh, c'est un bel anniversaire.
0: La,
1: Tony,
0: la cerise sur le zizou.
2: Moi, quand j'étais petit, j'étais allé chez un ami qui avait fait une espèce de fête foraine. Alors attention, il n'y avait pas des grands huit et tout, mais il y avait plein de stands.
1: C'est coco, quoi.
2: Ah ouais, c'est éclatant.
1: Il vole, il vole.
2: Non, non.
1: Qui fait les fêtes foraines pour son anniversaire?
2: C'est mon, le fils.
1: Mais non, mais je
2: mon...
1: veux pas le nom, c'est une façon de parler. Quand je dis qui fait une fête foraine, c'est,
2: ben,
1: c'est...
2: Le fils de mon dentiste. D'accord. Donc t'imagines bien.
1: Et donc, ça marche les dents. Hein.
2: Il m'en a arraché des molaires.
1: Et c'était beau.
2: C'était super beau et on gagnait des petits cadeaux.
1: Monsieur Vito, si t'en organisais un pour toi.
3: Bah moi, j'aurais bien voulu qu'on me laisse sortir de mon placard, mais.
1: Oh. Voir la lumière du jour
2: sur l'escalier
1: et avoir une trocheuse qu'une gabelle d'eau
2: peut-être.
1: Ah oui.
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2: Ah ouais, c'est un petit peu comme ça. Hein. Chaque émission de Coco et sur Europe 2, entre 15h30 et 18h, on est avec vous les copains, comme tous les matins d'ailleurs, 7h-11h. Je vous rappelle donc que tout à l'heure, on va jouer ensemble. Vous pourrez jouer avec nous, tenter de gagner de l'argent, du cash, avec l'essence qui augmente, avec tout qui augmente hein, finalement.
3: Du cash.
2: Ouais, en ce moment, il y a un petit peu tout qui augmente. Il n'y a pas grand-chose qui descend.
3: Même toi, tu grandis, je trouve.
2: Oui, c'est vrai, j'augmente avec les taxes en plus. Ouais. Si vous voulez jouer avec nous, vous envoyez Coé par SMS au 7-12-13. Et alors, tout à l'heure, on aura le retour de l'appel en boucle.
3: Ah, j'adore ça.
2: L'appel en boucle, c'est tout simplement, on appelle en général un hôtel, un restaurant, voilà. Et puis, on a un texte, on a un scénario à lire. Ouais. Alors, en l'occurrence, c'est Coé qui va appeler et qui va dire quelques phrases du style « Bonjour » ou plutôt « Bonsoir ». J'appelle pour réserver une chambre, s'il vous plaît. Ça serait pour vendredi prochain, mais si vous avez de la place samedi, je suis promeneur. Et on va rappeler en boucle plusieurs fois avec des sons, avec des trucs. Vous allez voir, on va se marie, je pense.
3: Des accents, des personnes différentes de l'équipe.
2: En général, ça tient une ou deux fois.
3: Ouais.
2: Et après, la troisième fois, ça commence à râler un tout petit peu.
3: Ça insulte un petit peu, mais léger, attention.
2: Oui, léger, toujours dans la bienveillance, évidemment.

0: déjà ton cul.
1: J'ai cru, t'es dans la prise.
2: Où est le téléphone? Où est le téléphone qu'il va mettre sur son front? Il ne va pas regarder les écrans.
1: Il n'entend pas.
2: Voilà, nous, on va voir la personnalité. Montrez-moi la personnalité. Très bien. Il n'entend pas. Tu entends là?
1: J'entends un peu.
2: Hein. Là, tu entends là?
1: Vas-y.
2: Alors, là, tu entends ce que je dis là? Il va devoir trouver le père Fouras.
1: C'est bon?
2: Non. Il va devoir trouver le père Fouras. D'accord? Très bien. Si toutes les trois questions, tu as 10 questions pour trouver la personnalité, si jamais tu, toutes les trois, on monte l'électricité qui est sur ton bras. D'accord?
1: Ouais.
2: Allez, on y va.
3: J'adore ce jeu.
0: Pervers.
1: Première question. Est-ce que c'est une personne qui existe?
3: Oui.
4: Ah bah oui.
3: Ah bah oui.
2: Oui.
1: Est-ce que c'est un homme?
2: Oui. Oui. Je vois, je vois que ça a commencé.
1: Est-ce que c'est une personnalité qu'on connaît qui est... Attends.
2: Parce que par contre, il faut qu'elle ait un sens, la question.
1: Ouais. Est-ce que c'est quelqu'un de connu?
3: Oui.
0: Oui.
1: Est-ce que
2: bah, si je te... Oui, bah, si oui. C'est mon voisin...
1: Non, de connu, célèbre, de célèbre.
0: Ah oui, bah oui.
3: Dans le monde entier.
1: Est-ce que c'est un chanteur?
0: Non.
2: Plus que 6.
3: On dirait qu'il y a quelqu'un sous la console. Ouais.
1: Est-ce que c'est un politique?
2: Non. Ce n'est pas un politique.
3: Elle est morte, la dame.
1: Pas les dents.
2: Je sais pas ce qui se passe, mais c'est assez violent.
3: Je vais aller à ta place un peu.
1: Est-ce que c'est un acteur?
2: Alors.

0: non.
1: Non.
2: Arrête. Elle est
3: Est-ce que c'est
0: Est-ce que c'est
2: Je suis, je
1: il
2: suis.
1: Il est blanc, il va tomber dans les pommes.
2: C'est dans Fort Boyard. C'est dans
1: oui.
2: Fort Boyard.
1: Oui, c'est dans oui. Fort Boyard.
0: Oh putain, il y en a plusieurs.
2: Il y en a plusieurs. Plus questions.
4: Il y en a plusieurs. C'est,
0: là, t'as, ouais. plus, t'as plus de questions. Faut que tu me donnes, faut que tu me donnes le bon nom.
2: C'est un homme.
4: Oui.
2: C'est
4: oui.
2: Donc. C'est le perforace.
0: Oui. Bonne réponse. C'est le perforace. Vous pouvez lui enlever tout ça. Allez, bravo, mon grand. Ah, t'es avec la muscu, là, tu vas repartir avec le point de Popeye. Allez, bravo, t'es un champion.
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8: Bon après-midi avec nous sur Europe 2. Oh là là, on est jeudi. On est jeudi, ça veut dire que c'est bientôt le week-end, on peut commencer à se le dire.
9: Ah ben moi, j'y suis bientôt là. Dans 2 heures, je suis en week-end. Moi.
8: Ah oui, t'as de la chance. Nous, il nous en reste encore une demain matin.
9: Ah ouais ?
8: Et après, on part en week-end à 11h.
9: Oh.
8: Et par contre, voilà, demain, encore une grosse émission. Demain matin, soyez présents. Tiens, d'ailleurs, si vous voulez être le dernier loyer remboursé de la semaine sur Europe 2, vous pouvez tout à fait envoyer loyer par SMS au 7 12 13 et ce sera peut-être vous qu'on appellera. Mais pour l'instant, c'est une grosse émission qui nous attend. Je ne sais même pas comment faire rentrer tout ça. Il y aura du 100 balles et 1 mars tout à l'heure. Il y aura du... Ah, qui connaît le mieux ? Le patron, en l'occurrence, Koé. Il va remplir des questions un petit peu comme les amours.
9: Ouais, mais toi, franchement, j'ai peur de toi parce que toi, quand même... T'as l'étiquette un peu du faillot.
8: Oui, non, c'est juste que je connais très bien mon patron et
9: oui,
8: je l'apprécie.
9: Bon, on appelle ça un faillot.
8: Ah, et, oui, c'est pas faux. On verra ça tout à l'heure. Et il y aura du ni oui ni non. Il y aura... Ah, oh, on a des nouvelles d'Affilia Turner.
9: Ah, purée, j'ai eu peur.
8: Elle a sorti un nouveau titre.
9: Ah, bah oui, j'ai eu peur.
8: Ouais. T'as bien fait d'avoir peur.
9: Ouais.
8: On vous fera écouter un extrait tout à l'heure avec toute l'équipe. Mais pour l'instant, on va jouer au Vaut mieux avouer. C'est le jeu qui fait trembler toute l'équipe. En gros, on vous donne une proposition. Ou l'autre. Ça peut être mieux, ça peut être moins bien. Souvent, c'est moins bien, mais on ne sait pas.
9: On ne sait jamais.
8: Et c'est à vous de choisir. C'est un dilemme un petit peu cornélien. On va écouter ça maintenant.
10: Vaut mieux avoir, je vous propose une première solution. Je vous propose une première exemple, une première possibilité. Et là, vous me dites, je prends celui-là, ou alors
11: l'autre.
10: C'est l'autre.
11: Ou l'autre.
12: Tu joues, toi ?
11: Oui.
10: Il y en a un pour moi ?
11: Ah oui, quand même.
12: Ouais, mais justement, il sait pas ce que c'est,
8: ah
12: parce
8: bah
12: que sinon,
8: ah
12: c'est
8: non,
12: la triche.
8: Non,
12: non,
8: ah
12: non,
8: non.
9: Il met pas sur sa feuille.
10: Ils ont subtilement déchiré la page.
9: Ah, évidemment.
8: Ah oui, mais ils ont déchiré le mauvais côté.
10: Cela veut dire, oui,

0: Ça fait un peu.
1: Là, ça va, t'es beau gosse, là.
2: Hein
1: ouais, si.
2: Ouais, mais ça lui va bien.
0: Ouais. Ça fait viril
1: ça
0: un
1: fait
0: peu.
1: Ce mec qui a une calvitie, mais très localisée.
2: C'est des bâtards. Non, en vrai, mec, c'est.
1: On dirait un mec qui a eu. On dirait un mec qui a eu un souci de l'œil. Mais c'est vraiment un coup de stress, mais d'un coup, loin qu'un de l'œil. Non, en fait, c'est pas mal. On continue avec Nat.
0: Oh là là, pas de truc à manger, hein, j'aime
1: pas. Je vais faire Corentin.
3: Pascal au bistrot.
1: Corentin. Vaut mieux avoir à boire un expresso avec du sel ou l'autre.
0: Ça donne la chiasse.
2: Bah ouais, ouais, je sais.
3: Ah, l'autre jour, il a eu un café, notre vidéo, Théo.
2: Surtout que j'étais un peu malade.
1: Alors, pour le coup, ça fait vomir, je l'avais dit à Théo, et c'est vomitif. Donc,
0: ah ouais
1: Ah ouais, non, ça c'est vraiment
2: ouais.
1: pas bon.
2: Ouais, le sel et le. Ouais. Conseillez quoi, vous?
1: Non, mais. Ça c'est vomito assuré. Le café avec le sel, c'est l'un des trucs quand vous êtes malade, vous voulez faire vomir. C'est...
3: Mais là, t'as dit café avec sel.
1: C'est café espresso. Avec du sel ou l'autre.
3: Ah, okay.
0: Peut-être qu'ils vont te rajouter du poivre avec l'autre. Ils vont mettre sel et poivre.
1: Mais c'est, toi, on s'occupera de toi dans deux.
2: Non, la dernière fois, j'avais eu pire. Là, ils m'ont fait un truc gentil.
1: L'autre. Tu as préféré enlever le vaut mieux avoir à boire un expresso avec du sel.
2: Ouais.
1: L'autre, c'est à manger une cuillère à soupe de sauce piquante.
0: Ça, je déteste.
1: Elle est pour papa. Et dans un instant, ce sera celle. Ce sera Nat. Pour le vaut mieux avoir de Nat.
0: Je vais chercher tout de suite les Kleenex.
1: La poubelle, c'est la poubelle.
0: Je connais mon coco.
1: C'est la poubelle.
2: Avec l'odeur, fais-moi juste sentir.
1: Allez, attention, elle va chercher les Kleenex.
2: L'odeur.
1: Attention, allez. Elle est où la poubelle?
4: T'inquiète, le sac,
1: voilà, c'est... le sac, c'est bien. T'es prêt?
3: Le sac en papier, ça va passer à travers.
1: Il a déjà commencé.
2: Une cuillère pour papa.
0: Ça me fait gerber de tabasco.
1: Il a rien vu. Il est déjà en train de faire des...
2: Attention.
1: 3, 2, 1. Bouge-toi le nez. On y va.
3: Tabasco.
1: Avale vite.
0: C'est horrible.
1: Ah, pique.
0: Faut que tu manges du pain, en fait.

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2: Il y en a arrivé en petite foulée. Quel homme, ouais, je sais, c'est ce que vous êtes en train de vous dire. Tous les jours, nous sommes là jusqu'à 18h, c'est Europe 2.
3: 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Salut Jérémy.
4: Salut Vito, bonjour à tous. La grisaille matinale a laissé la place à de belles éclaircies pour les régions du Nord. Grand soleil aussi tout au Sud. C'est le programme de la météo juste après les infos. Tensions géopolitiques, budget, crise énergétique ou encore menaces russes. Le tout en une demi-heure de questions-réponses. Emmanuel Macron va s'adresser aux Français ce soir dans une interview diffusée à 20h sur France 2 et TF1. 2 ans que le chef de l'État ne s'était pas frotté à l'exercice. Lui qui cédera sa place à l'Élysée dans 7 mois. Le président tentera d'éteindre notamment l'incendie sur le sujet explosif des carburants. Les prix à la pompe continuent de flamber sur le continent. Le litre de diesel atteint désormais les 2,23€ en moyenne dans l'Union européenne. Rien de rassurant du côté du cours du pétrole en hausse, aujourd'hui encore de 3%. Teddy Riner n'entend pas laisser la polémique le mettre au tapis. Une semaine après les attaques suscitées par ses propos sur la montée de l'extrême droite, le judoka reprend la parole aujourd'hui. Il assure qu'il continuera à s'exprimer librement. Le débat et la contradiction sont légitimes, mais pas la haine ni le racisme, a déclaré le champion sur X. Hier, le parquet de Paris a ouvert une enquête pour injures publiques racistes et cyberharcèlement. Et puis toujours autant de soleil et toujours aussi peu de nuages côté ciel. Les conditions vont rester très dégagées jusqu'à la tombée de la nuit, avec des températures toujours dignes d'un mois de juillet. Le thermomètre affiche plus de 30 degrés en ce moment à Nantes, à Bordeaux ou encore à Montélimar. Valeur un peu plus fraîche à l'est et en direction du nord. Et ce ciel très lumineux nous attend aussi demain. Le mercure sera toujours aussi élevé pour la saison. Koé, toute l'équipe débarque tout de suite sur Europe 2. Très bon après-midi.

0: trouve rayonnant, moi.
1: Ouais, c'est vrai.
2: Ouais, bah oui.
1: Mais il n'a pas encore la moquette, mais il y a la coque qui déborde. Il est rayonnant, mais
3: plus élégant comme image,
1: on va dire qu'il a un surpoids dans les valises. Vous voyez ce que je veux dire? Il est temps qu'il se passe quelque chose, quoi. Bonjour mon petit Vito.
4: Bonjour.
1: Salut à vous tous et bienvenue. On est tombé sur un micro-trottoir pour cette émission là, assez marrant sur les réseaux sociaux. Ça se passe au Congo. Il y a un jeune homme, je l'adore lui, qui interroge deux amis qu'il a croisés dans la rue. Il va faire le fameux j'écoute mais je ne juge pas. C'est parce que vous avez déjà vu ça. Alors écoutez bien la réponse de la première jeune femme et celle de la deuxième.
5: On écoute.
6: On ne juge pas. Uh-huh. J'étais à coucher.

0: aujourd'hui, on peut plus rien dire.
1: Fils de putain !
0: On peut plus rien manger.
1: Oh, le beau tas de cochonnerie !
2: On est en sécurité, nulle part.
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4: Toute l'équipe est là, attention, nous allons jouer au complète les paroles. Vous pouvez jouer chez nous aussi, chez vous, avec nous.

0: tête.
1: Corentin, très très fort. Restez avec nous dans un instant, on est de retour sur Europe 2. Nous, on aura le pape qui arrive en France. Tiens, on va vous parler de tout ça. Et puis le championnat du monde de la frite, va falloir être très bon aussi. À tout de suite.
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1: Un petit ni oui ni non. Vous avez envie de jouer avec nous? 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On vous appelle, vous jouez tout à l'heure. 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Excellent, voici Coldplay. C'est l'après-midi, c'est Europe 2.

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0: Donc comme il veut pas être récupéré, on a dû lui dire sur les élections en France et machin, c'est tout. Il a dû se dire bon, je fais ce pourquoi je suis là, pour les fidèles. Et je ferai pas de politique.
1: Bien sûr. Un petit tour par le Crazy Horse quand même.
0: Et je. mais ça, c'est pour les monuments historiques. Mais, et je pense que le président l'a mal pris. Il a dit pour la peine, je ferai pas la messe. Qu'est-ce que vous pensez, vous? Ça vous fait quoi pour vous la visite du pape en France?
2: Moi, je trouve que c'est incroyable. Après, je suis pas croyant. Mais j'avoue que c'est un événement. J'ai pas cherché à avoir de place, un peu comme toi, mais si j'avais pu y aller, ça m'aurait pas dérangé, parce que je pense que c'est un truc incroyable, et je pense que les gens qui sont autour de toi, t'es pris dans une émotion.
0: Je pense que t'es prise dans un... C'est rare de vivre ça en ce moment, t'es prise dans un truc d'amour.
2: Voilà, c'est ça.
0: C'est-à-dire, encore une fois, que tu sois catholique, pratiquant ou pas, je pense que tous les gens qui vont vivre ça...
2: Je pense pas que la vieille qui crie Macron démission, tu vois, ça soit dans le trop l'ambiance.
0: Je pense que c'est un truc où tu t'es entouré que de gens qui veulent rien de mal, en fait.
3: Une manif où tu gueules pas, en fait.
0: Ouais. Voilà, c'est un truc de fou. Oui, Tony.
1: Moi, j'ai rencontré Jean-Paul II à l'époque au Vatican et tout. J'ai pas serré la main parce que j'étais dans un collège, ils ont canonisé Mazonneau, le Monseigneur Mazonneau, je sais pas quoi. Et je l'ai rencontré, mais vraiment. Et à un moment, sans faire esprit, avec mon pote, on était dans le couloir qui mène jusqu'à son trône, tu sais, au bout du couloir.
0: J'ai toujours peur de ce qu'il va me dire. Oui.
1: Et en fait, on n'avait pas fait gaffe, c'était interdit d'être là. On s'est fait attraper par la sécurité, mais soulevé, par le callback. Parce que le pape, il était juste derrière nous. Oh. En fait, il avançait pour aller jusqu'au truc. Wow. On s'est fait sortir, le prof, il est venu, le bordel, quoi.
0: Tabassé et tasé. C'est Jean-Paul II qui tasait.
1: Mais toujours avec une petite croix.
0: Non, mais c'est vrai, il faut faire attention, il faut être respectueux.
4: Et moi, j'ai failli rencontrer le pape Benoît XVI. J'avais fait une sortie d'école à Lourdes, justement, et le dimanche, il y avait la messe.
0: C'était pas le plus sympa, Benoît XVI.
4: Et du coup, il était là, il faisait la messe. Et moi, j'étais dans le public, on va dire, dans la chapelle. Et puis il y avait, tu sais, il y a l'émission le dimanche matin, le jour du Seigneur.
5: Oui.
4: Et moi je sais que ma grand-mère regarde ça, donc du coup je vois la caméra passer et là je me lève, je fais coucou mémé, je passe à la télé.
3: Avec des signes de Joule comme ça.
0: Vraiment, t'as fait un coucou mémé.
4: Je te jure, coucou mémé, je passe à la télé et tout.

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0: Ça veut dire c'est mon mic à moi, ça. Oui. C'est, bon, voilà, attention, nous allons appeler et nous allons faire l'appel en boucle. Le principe de l'appel en boucle, c'est même toujours le même texte. Bonjour ou plutôt bonsoir. J'appelle pour réserver une chambre, s'il vous plaît. Ce serait pour vendredi prochain. Si vous avez de la place samedi, je suis preneur. J'espère que vous avez de la confiture de quetch pour le petit déjeuner. Le beurre me donne des gaz. Là, il y a un bruit de perceuse. Ah, excusez-moi, le voisin fait ses travaux, vous pouvez répéter. La personne répète. Dans la chambre, oui, c'est des king size parce que je vis seul, mais je dors en étoile de mer. Les chats sont-ils acceptés dans l'établissement? Là. Tais-toi, grisouille, je suis en train de gérer pour toi. Vous pouvez répéter, s'il vous plaît. La personne récapitule. Donc, récapitulons. C'est bien ça? Et là, à la fin, toujours théâtral. Oh mon Dieu, un homme arrive vers moi avec une pelle. Je crois bien que...
1: Bam!
0: Êtes prêts?
2: Allez, c'est nul cette pelle, faut qu'on la change.
0: On appelle des hôtels.
1: C'est pas la vraie.
0: C'est pas une vraie pelle.
2: C'est pas la vraie pelle.
0: Non. Là, nous, on avait une note en plus en ré mineur.
1: C'est l'appel de Bernie.
0: Ça, c'est oui.
1: Du film Bernie.
2: Exact.
0: On y va. Allez, c'est parti. Attention. Allez, je commence.
2: C'est où?
0: Ah, je sais pas. On s'en fout. Il va nous le dire, non? Si c'est un hôtel, ils vont nous dire où c'est.
3: Hôtel Ibis, bonjour.
0: Ah oui, bonjour. Plutôt bonsoir. J'appelle pour réserver une chambre, s'il vous plaît.
3: C'est pour quand?
0: Ça serait pour vendredi prochain. Si vous avez de la place samedi, je suis preneur.
3: Alors, vendredi ou samedi?
0: Je vous ai dit, si vous avez de la place samedi, je suis preneur.
3: Samedi. J'ai un petit peu de place. Ouais.
0: Est-ce que vous avez de la confiture de quetch pour le petit déjeuner? Parce que moi, le beurre me donne des gaz.
3: La confiture de quetch. Attendez, je vais demander à un collègue et je vous dirai parce que je ne peux pas vous répondre.
0: Excusez-moi, pardon, il y a mon voisin qui fait des travaux. Vous pouvez répéter, s'il vous plaît?
3: Je disais que j'allais voir avec ma collègue, parce que je sais pas.
0: D'accord. Dans ma chambre, monsieur, c'est des lits king size ou pas? Parce que, vous savez, je vis seul, mais bon, je dors en étoile de mer.
3: Alors, on a quelques chambres en king size, ouais. Mais pour samedi, on en a, ouais.
0: Les chats sont-ils acceptés dans l'établissement? Oh, tais-toi, grisouille, je suis en train de gérer pour toi.
3: Attendez. Oui, c'est bon.
0: C'est oui. Bon, d'accord. Alors, donc, parfait, récapitulons. Donc, vous me disiez que j'ai la possibilité de... C'est bien ça? C'est bien ça?
3: Excuse-moi, monsieur, je n'ai pas entendu. Hein.
0: Oh mon Dieu! Un homme arrive vers moi avec une pelle.
3: Hein?
0: Je crois bien que...
3: C'est bordel.
0: Voilà.
1: Parfait.
0: Première étape.
1: Dans les règles.
0: Parfait. Ouais. C'est dans les règles. Je propose que Nat appelle maintenant. Et si jamais il te dit vous m'avez déjà eu, tu dis non.
1: Ah non?
0: Pas du tout. T'as les textes? T'as tout?
2: T'as du sucre?
0: Tu l'as déjà fait? Tu sais à quel moment s'arrêter?
4: J'ai jamais fait.
0: T'inquiète, laisse-toi guider, ouais, prends ton temps.
1: Tu le texte.
4: On laisse-toi guider.
0: On y retourne. Allez, espérons qu'on tombe sur le même. Important.
3: Ibis Hôtel, bonjour.
4: Bonjour, ou plutôt bonsoir. J'appelle pour réserver une chambre, s'il vous plaît.
3: Oui, pour quand?
4: Ce serait pour vendredi prochain, mais si vous avez de la place samedi, je suis preneuse.
3: Samedi, on a quelques chambres encore.
4: Bon, super. Par contre, vous avez de la confiture de quetch parce que pour le petit déjeuner, vous savez, moi, le beurre, j'aime pas, ça me donne des gaz.
3: Mais non, j'ai demandé à ma collègue parce que je sais pas. Je demande à ma collègue.
4: Excusez-moi, il y a mon voisin qui fait des travaux là, j'entends rien. Vous pouvez répéter, s'il vous plaît?
3: Je sais pas, je vais demander à ma collègue.
4: Ah, ok. Dans la chambre, il y a un leak inside parce que vous savez, je suis seule, mais je dors en étoile de mer alors.
3: Oui, on a quelques leaking size, oui.
4: Ah, et les chats sont acceptés dans l'établissement ou pas?
3: Oui.
4: Bon, super. Ah, grisouille, tais-toi, là, je suis en train de gérer pour toi, là, s'il te plaît. Donc, parfait, alors je récapitule. Donc, ça. Oui, alors donc, là,

0: C'est bien ça. C'est bien ça.
1: J'ai pas entendu, madame.
0: Oh mon Dieu. Il y a un homme qui arrive vers moi avec une pelle. Je crois bien que...
2: Bravo, Nat.
3: Ah bien, bravo, c'est excellent. Super. Bon, moi, je propose que Jeff Tuch tente d'avoir une chambre. Ouais. D'accord, t'es prêt?
2: Je suis prêt. Point.
3: Attends, on y va.
2: Comment tu dis la confiture?
4: Confiture.
2: C'est quoi?
4: Wesh.
2: Allez, on y va.
1: Ibis Hôtel, bonjour.
2: Bonjour Mounier, ou plutôt bonsoir. J'appelle pour réserver une chambre, s'il vous plaît. Écoute-moi Mounier, j'ai pas le temps, je suis au chômage. Ce serait pour vendredi prochain, mais si t'as de la place samedi, je suis preneur. Je viens avec ma tati.
1: C'est moi qui dois venir t'enculer samedi.
2: Bah moi je mets des frites, si tu veux. Voilà. J'espère que t'as la confiture de couèche pour le petit déjeuner. Moi le beurre, ça me fait péter, ça me dégrasse. J'ai des petits proutes. Arrête Mounier, il a perçu, j'entends pas. Excuse-moi, il y a Mounier, mon voisin, il fait des travaux.
1: T'as de la chance, je suis pas à l'accueil.
2: Excuse-moi, est-ce que dans la chambre, c'est des lits king size? Je viens seul, mais j'adore dormir en étoile de mer, comme Patrick.
1: Ouais, mais t'inquiète, mais t'en crie dans les king size.
2: Oui, si tu veux. Et les chats, ils sont acceptés en établissement.
1: Putain.
2: Dis-toi, grisouille. Je suis en train de virer pour toi, grisouille. Vous pouvez répéter, monsieur, s'il vous plaît?
1: Ferme ta gueule.
2: Alors du coup, moi, il y a un petit mental, il fout dehors, il est pas là, il est là, il est pas là, il est où, c'est qui là, il est là, il est pas là, c'est bien ça? Ouais, c'est bien ça ou
1: attends,
2: c'est pas ça?
1: Oh mon dieu,
2: Mounier! Il y a un homme qui arrive vers moi avec une pelle! Je crois bien que...
1: Prends dans la gueule!
3: Alors, il faut que j'intervienne en tant que brigade des fesses.
5: Oui, oui.
3: Faut que j'arrive
5: là,
3: en disant...
5: Il y a beaucoup trop de choses, là.
2: J'ai pris beaucoup de trucs.
3: Monsieur, faut arrêter de vouloir vraiment s'énerver comme
2: tu
3: ça.
2: Tu peux prendre un truc, mais pas 15.
3: Bon, ce qui me reste 2 secondes.
0: Excellent.
5: Oui.
3: Je propose. Noyons le poisson sur autre chose.
0: Il va péter un câble.
3: Noyons le poisson sur autre chose. Il faut qu'on trouve un truc...
0: Change de jour.
3: Ouais, non, mais on va trouver.
0: Tu dis lundi.
4: Moi, je propose le retour de Miguel.
3: Ah bon.
4: Il avait bien marché, Miguel.
2: Le Belge, il le tient super bien.
3: Mais on y retourne, mais...
4: Voilà. Le best, notre ami.
3: Bref, vite fait.
1: Ibis Hôtel, bonjour.
3: Oui, attends, mon amour, je gère la chambre d'hôtel et je suis en ligne avec l'hôtel. Alors oui, bonjour, monsieur.
1: Oui, bonjour.
3: Oui, bonjour, monsieur. C'est l'hôtel Ibis.
1: Oui, toujours.
3: Oui, bonjour, monsieur. Je suis en déplacement avec ma femme ce week-end. Voilà. Oui. Et nous souhaiterions savoir s'il y a encore de la disponibilité au sein de votre établissement.
1: Vendredi ou samedi?
3: Alors, écoutez, accessoirement, c'est pour vendredi prochain. Je ne vous cache pas que si vous avez de la place samedi,

0: Alors écoutez, accessoirement, c'est pour vendredi prochain. Je ne vous cache pas que si vous avez de la place samedi, je suis preneur.
1: Oui, j'en ai samedi.
0: Alors écoutez, dans ce cas-là, une chambre double pour mon épouse et moi, monsieur.
1: Oui, bien sûr.
0: J'espère, monsieur, est-ce que je peux me permettre de vous poser une question?
1: Dites-moi.
0: Est-ce que vous avez de la confiture de quiche pour le petit déjeuner? Parce que
1: sûr,
0: le beurre me donne
1: sûr,
0: des gaz.
1: Bien sûr, bien sûr. Dans ton cul, tu peux
0: faire la confiture de quiche. Attendez, je n'ai pas entendu parce que mon voisin est actuellement en train de faire des travaux. Est-ce que vous pouvez répéter, s'il vous plaît?
1: Tu peux prendre le relais, s'il te plaît, parce que là, je l'enclume.
0: Allô, je n'entends pas, là, c'est la perceuse qui fait beaucoup de bruit. Vous disiez... Allô? Allô?
1: Putain. Ferme ta gueule!
0: Oui, ah bah là, c'est... Oui, non, bah si je... Comment vous voulez... Je peux pas réserver si je dois me taire. Je veux bien, mais accessoirement...
1: Vas-y, tu veux une chambre pour quand? Vas-y, viens.
0: Alors,
1: viens
0: non, mais monsieur, ça... mais je ne peux pas venir, je viens ce week-end, mais je voudrais réserver une chambre. Écoutez, monsieur, ça part très très mal entre nous, monsieur. Hein. Je sens une distance, je sens des choses qui ne vont pas, je sens des mauvaises ondes. Je ne sais pas si j'ai envie de venir, et pourtant, je vous demanderais bien si vous avez des king size.
1: Je sais combien je bosse, j'en peux plus.
0: Je ne sais pas, combien vous bossez, monsieur? Un chameau, deux bosses, monsieur. Un chameau, dromadaire, c'est une, c'est un mémotechnique. Chameau, deux bosses, chameau. Aïe, eh oui, eh ben ça s'appelle de la culture, eh ben ça, t'aurais pensé à l'école, hein, tu en serais pas là, hein, tu serais débranqué de dire, hein. Donc, les Kings, ça n'avait pas répondu à cette question, vous prenez ou pas?
1: Oui, je prends, ouais.
0: Eh ben voilà, alors j'ai une question également concernant les chats. Sont-ils acceptés dans l'établissement? Je vous préviens, il va miauler.
1: La chatte à ta femme, elle vient ou pas?
0: Alors, écoutez, accessoirement, je ne sais pas, je ne lui ai pas demandé. Vous avez, est-ce que, je peux vous poser une question? Avez-vous le syndrome Gilles de la Tourette? Vous savez ce syndrome qui, j'ai vu ça dans Tellement Vrai. Vous savez, ce syndrome des gens qui disent des insultes toutes les trois secondes. C'est incroyable, c'est excessivement pénible. Alors, vous avez ça ou pas?
1: Attendez, je vais me calmer là. Je vais me calmer parce que c'est toujours, vas-y, tu viens samedi? Tu viens samedi avec ta femme là? Tu as un sale coup dans la gueule.
0: Ah, il recommence. C'est fou alors, hein? C'est fou. Bon, alors monsieur, écoutez, je vous embrasse. Donc, réservation, vous blindotez. Michel, ouais, prénom, nom de famille, ouais. Michel.
1: Ouais, mais Michel, je t'encule.
0: Ah, alors, ça y est, il recommence, mais c'est

0: par monsieur. Vous savez, monsieur.
1: Ah oui, mais t'inquiète, on va être à
0: monsieur, mon Dieu. Oh mon Dieu. Savez-vous ce qui se passe, monsieur? Oh mon Dieu. Un homme arrive vers moi avec quoi donc?
1: Avec une pêche,
0: mais c'est incroyable, tu es dans la même pièce. Dis donc, et je crois bien que.
1: Putain, je suis toujours maintenant que c'est enfui. Je te jure, mais là, je suis au téléphone avec un mec, ça fait 4 fois qu'il m'appelle. Il m'a fait des tuches et tout bordel.
0: Je crois que vous avez oublié de raccrocher, monsieur.
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0: C'est Europe 2 que vous écoutez. Dans un instant, nous aurons le championnat du monde de la frite qui va se passer dans le nord de la France. Il y aura le grand test de la frite. Si vous aimez ça, je vous préviens, il y aura du question-réponse dans quelques secondes.
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0: J'ai une info, vous la prenez comme vous voulez pour ce jeudi, mais c'est le grand retour d'Afida Turner. Allez, Coé à tout de suite.
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0: d'accord.
1: On y va?
2: Allez, c'est moi qui ai
1: les questions.
0: Je peux savoir un truc. C'est quoi les sauces là?
1: Ah, il y en a une dégueu. Pique là. Y en
3: a
1: une
3: à mon avis,
0: la verte, la dégueu.
1: Je prends ce que la verte. Elle est au pistou.
2: Fais une question sur deux.
1: Pesto, branzani, pesto.
4: La verte, elle est plutôt cool.
0: Voilà. C'est pas wasabi hein.
1: Non, c'est pesto ça.
3: Elle vient de mon nez, donc ça devrait aller.
1: Et l'autre, c'est celle qui.
2: On fait une question sur deux. Une pour toi, une pour moi.
1: Oui, c'est ça. Vas-y.
0: Vas-y. Vas-y. Des questions sur quoi?
1: Commence sur moi. Je sais pas, sur les frites.
2: Je commence avec toi.
1: Vas-y.
2: Quelle pomme de terre est appréciée pour faire des frites croustillantes?
0: Je sais.
1: Si j'ai... Non, mais c'est moi.
0: Ah merde.
1: Donc si j'ai la bonne réponse, je distribue à quelqu'un de mon choix dans l'équipe.
3: Exactement. T'as triché là.
1: La binge.
0: Bravo. Oh,
2: ouais, bravo.
3: Bon, elle était facile celle-là.
2: C'était la plus facile.
1: Pietro, je donne cette frite. Vous pourriez donner la rouge à Pietro.
3: Pourquoi attends, Pietro tout de suite là?
1: C'est moi qui choisis. Il la prend. Il la prend. Il prend celle-là.
2: Parce que t'as dit que t'avais faim.
1: Et il la mange d'un coup. Voilà. Question pour Nat.
2: Mamam. Question pour Nat.
3: Oh la vache.
4: Non, non, c'est une frite. Hein,
1: question pour Nat.
2: Alors, à combien de degrés la deuxième cuisson des frites doit être faite?
1: Elle ne les fait jamais, c'est moi qui les fais.
0: Ouais.
2: Bah, ouais. C'est con, hein.
1: Putain, je le sais, moi.
3: Oh
0: 120.
1: Non oh. Mais comment tu peux dire ça?
3: C'est nul.
1: C'est ça, à peu près 175, 180.
2: Exactement.
0: Et je sais pas, je fais jamais les frites.
1: Bah, on voit bien que c'est pas toi qui te tapes l'odeur.
3: Et tu viens du Nord, toi.
2: Je prends une frite, du coup.
1: C'est moi qui mange.
2: Coco, bah oui.
1: Eh bah, je vais prendre la rouge, parce que moi, j'ai pas de soucis. Voilà,
2: voilà. C'était du ketchup.
1: Alors, enchaîne.
2: Allez,
4: t'as
2: question
4: pas dit
2: pour
4: que t'aimais les frites.
2: Bon, facile. Avec la graisse de quel animal sont cuites certaines frites belges?
1: Gras de bœuf.
2: Bravo.
1: Allez, mon Corentin.
2: Non, tu sais. Tabasco,
3: Tabasco.
2: Je te donne
3: tabasco.
2: Des questions faciles.
3: Non, non, non. J'en vois une Tabasco.
1: Ah, donne-lui celle-là.
2: J'ai morflé hier.
1: Ah, là-bas. Mmh. C'est la même sauce.
3: Tiens. C'est ketchup.
1: On y va. Question à Nat. Question à Nat.
4: Question à Nat.
3: Ah, puis je lèche mes doigts, moi, quel con.
0: Ah, il va encore vomir, il va encore dégueuler.
1: Question à Nat.
3: Pourquoi j'ai léché mes doigts?
4: Vas-y, frotte-toi les yeux.
2: Putain,
1: on va pas faire pipi tout de suite. Allez.
2: Dans quel pays cherchons les frites avec de la sauce satay et les oignons?
0: Ah, la sauce satay, c'est ça?
2: Satay ou satay?
1: Satay. Tu dis satay?
2: S-A-T-A-Y. Je vois plus, ça pique les yeux.
1: Satay.
2: Satay.
0: Au Canada?
2: Ouais, c'est génial, les Pays-Bas. T'as donné la rouge vif.
1: Oh,
2: ouais,
1: c'est encore à moi.
2: Oui. Rouge vif.
0: J'espère que t'as faim.
4: Bonjour, tu les aimes les frites?
1: Ah, mais j'ai encore la piquante. Allez, à moi, question.
2: À toi. Quelle spécialité canadienne est à base de frites poutine?
3: Ça, j'adore. Ah ouais. Facile, poutine. Oui.
1: Encore toi.
2: Mais non, mais c'est ça.
1: Viens là, toi.
2: On va poser les questions.
1: Ah ouais, bah ouais, bah tiens, tu vas aller, tiens, t'es capable. Allez, viens prendre celle-là.
2: Ah, les gars, mec de la maillot.
1: Allez, on y va. La dernière.
3: Nathalie.
0: Oui.
3: Quelle réaction chimique est principalement responsable du brunissement d'une frite pendant la cuisson?
0: C'est la réaction de Maya.
3: Oh, tu sors ça toi?
0: Bah, ouais. Je suis évidemment, je suis une cuisinière moi.
3: Ils ont triché.

0: C'est un hommage explosif à l'immense Johnny Hallyday. Une voix, une légende, un feu qui ne s'éteint jamais. On rallumait le feu.
1: Oh là là.
2: Donc c'est allumer le feu, j'imagine.
0: Alors, vu la qualité du son de la chanson, je pense que c'est elle qui a fait le mixage à la maison sur une petite appli sur son iPhone.
3: Tourner le temps à l'orage.
4: Oh là là.
3: Revenir à l'état sauvage.
0: Mais pourquoi?
4: Pas permis ça.
0: Mais pourquoi?
3: Sortir le loup de sa cage.
0: Est-ce que vous êtes prêts pour le refrain?
1: Ah oui.
0: On y va.
1: Chante pas faux, hein.
0: Il est moins pire le refrain que le couplet.
4: Ouais, ça c'est mieux.
0: Attention. Ouais, c'est mixé à la tronçonneuse.
1: Oui,
0: mais
1: ouais, il manque un peu de mastering.
0: Voilà, on va dire que pour un démarrage, c'est pas mal.
2: C'est que Johnny peut se réveiller pour porter plainte.
0: Ah, ouais. Ah là, quelle belle reprise. C'est déjà dispo hein, sur les plateformes pétrolières. Donc, pas les musicales. Les musicales, j'ai un volume. Mais pétrolières, les mecs, j'aime bien.
1: C'est un délire. Et elle a ses fans.
0: C'est un personnage.
1: Voilà.
4: Ah oui, c'est un personnage.
1: On l'aime bien, finalement.
0: Les gens qui vont la voir parce que c'est un personnage, ils vont pas la voir pour ce qu'elle chante. Oui. Ah, soyons honnêtes.
5: Mais quand elle avait fait LOL, c'était drôle à la finale. Tu sais, ils avaient mis tu me tiens par la barbe. Ah, oui. Bichette, elle faisait carnage. C'était très drôle.
0: Ah ouais. Eh bien, est-ce qu'il y a une musique un peu moche, un peu nulle que vous adorez, le petit plaisir coupable? Quelle est votre musique?
2: Moi, c'est le R&B des années 2000.
0: Genre quoi?
2: C'est le mat R&B de rue. Oh, Nicolas, the big je fais. Moi, j'écoute ça en bagnole, premier dog.
0: Ah bien,
4: mais c'est pas nul.
2: Bah, ça s'écoute plus trop maintenant. Mais
0: c'est comme si t'écoutais les Poetic Lovers, très fort, tu vois. C'est pas.
2: To Be Free à fond à l'époque. Quoi.
1: Moi, j'aime bien. Alors, c'est pas nul d'ailleurs. C'est juste que c'est pas trop pour moi, mais c'est Laurie.
0: C'est sérieux. C'est pas nul.
1: Mais il se met en jupette.
0: Et vous savez que Laurie, elle a relancé une série de concerts qui ont été blindés.
1: Ouais.
0: Plus vite que beaucoup d'autres stars. Hein.
1: J'ai essayé d'avoir mes places et j'ai pas réussi.
0: Mais c'est un délire. Ouais. C'est-à-dire qu'avec les années, elle a un public qui a décidé, elle passait dans une ville, d'aller la revoir.
1: Du coup, je vais voir Céline Dion.
0: Mais blasé.
2: Moins bien.
6: Moi, c'est Aucune fille au monde des G-Squad.
0: Aucune fille au monde n'est plus belle. N'est plus belle que toi, oh pour moi.
4: Nat. Bah, moi, j'aime bien David et Jonathan.
0: Ah ouais.
4: Je trouve que ça chante bien.
0: David et Jonathan ?
4: Bah ouais,
0: mais laquelle
4: bien.
0: De David et Jonathan ?
4: Est-ce que tu viens pour les
1: vacances ? Oh, t'es sérieuse ?
2: Bah oui.
4: Mais j'adore, en plus Yann Muller, il la remix là, j'adore.
6: Ouais. À la limite, ouais. Ah,
4: c'est génial, ouais. Toi, tout le monde chante là-dessus.
3: Est-ce que tu viens pour les vacances ? Moi, je n'ai pas changé.
0: C'est que tu sais qu'ils en ont une nouvelle.
1: Mais tu sais que

0: Bon, c'est le moment de jouer ni oui ni non. Faisons un gros bisou à Ghislain qui est en ligne avec nous. Ça va, mon Ghislain?
1: Oui, ça va, c'est bien moi.
0: Ah, bienvenue, mon ami. Tu nous écoutes souvent, mon Ghislain?
1: Tous les matins.
0: Ah, bah c'est super pour l'après-midi.
1: Tous les matins,
0: bah,
1: vous êtes avec moi.
0: Ah, bah c'est génial. Et l'après-midi, tu t'en fous. L'après-midi, t'es pas là.
1: L'après-midi, c'est plus compliqué.
0: Mais vous savez quoi? Mais c'est ça qui est bien, c'est qu'on est là le matin et l'après-midi.
2: On est là pour tout.
0: Et vous savez quoi? Vous picorez. Nous, on est une petite boîte de M&M's. C'est-à-dire que vous ouvrez le placard et à tout moment, voilà, vous mettez la main dedans.
2: À la fin de l'année, vous faites 100 kilos.
0: Voilà. Mais au moins, on est là quand vous voulez. Ghislain, tu fais quoi dans la vie? T'habites où?
1: Donc j'habite à Viré-le-Grand et je suis donc je travaille dans le
0: c'est marrant, c'est ce que je vais faire avec Vito.
1: Ouais, c'est ça. C'est une petite commune en Saône-et-Loire, oui. Et je travaille dans le recyclage de bois.
0: Très bien, mon pote. Tu vas jouer au ni oui ni non, mais pour cela justement, puisque tu habites Viré-le-Grand, c'est Vito qui va jouer.
2: Oh non.
0: Au ni oui ni non, puisque nous avons deux champions. Nous avons Nat qui nous a fait un petit 7 secondes hier.
3: Bah, ah ouais, c'est pas mal.
0: Hier on a fait l'auditrice qui nous a fait un truc. On lui a dit
4: tu cherches du taf.
0: Oui. Elle a fait une seconde. Alors là, je dois dire, mais je sens que Ghislain s'est entraîné. Si tu bats Vito, tu gagnes 100 euros. Si jamais tu fais plus d'une minute, c'est 200 euros. Vito, notre champion du monde. Dès que je dis top Vito, coupe la musique, ça va te perturber. Fais pas le malin.
5: Le champion c'est Vito.
0: Ouais, fais pas le malin. Vito.
5: Le champion c'est Vito.
0: Attention, 3, 2, 1. Top chrono. Vito, t'as joué hier déjà ou il y a deux jours, non?
6: J'ai joué, j'étais catastrophique.
0: D'accord. Est-ce que ta chérie a eu ton message d'hier?
6: Elle a répondu, est-ce que tu veux de l'élan?
0: Et est-ce qu'elle l'a bien pris?
6: Elle l'a assez mal pris.
0: D'accord, très bien. T'en veux pas.
6: J'ai pas dormi sur le canapé.
0: Mais... Bon, bah c'est le principal, mon Vito. T'es heureux d'être avec nous?
6: Je suis très heureux.
0: Est-ce que tu veux qu'on vire le grand?
6: Bah, c'est moi le grand.
0: D'accord, bah donc ce serait toi alors.
6: J'ai pas envie de me faire virer.
0: T'as déjà des contacts dans d'autres radios?
6: Un petit peu.
0: Très bien. Ça veut dire qu'il t'appelle?
6: Des fois.
0: Il y a des gens qui t'appellent.
4: Mais arrêtez, mytho. Personne t'a appelé.
6: Qu'est-ce que t'en sais?
0: On t'a appelé d'énergie?
6: Pas d'énergie.
0: D'accord. Fun Radio t'a appelé?
6: Pas Fun Radio.
0: D'accord. Là, c'est Europe 2, en fait.
6: Pas Europe 2 non plus.
0: D'accord. Non plus. Allez, c'est bon, magnifique.
4: On est sur une 41.
0: 41.
4: Bravo, mytho.
0: Ghislain, tu connais la règle du jeu, Ghislain?
4: La barrière, prends une frite.
1: Je la connais.
0: La règle du jeu, c'est de répondre du tac au tac. On ne laisse pas de long silence. Ghislain.
1: D'accord.
0: Top, c'est parti. Ghislain, dans ton entreprise, c'est toi le patron?
1: Absolument.
0: T'es un patron cool?
1: Plutôt cool.
0: T'as donné une augmentation il n'y a pas longtemps?
1: Pas. Ça fait un petit moment quand même.
0: D'accord. C'était une grosse augmentation?
1: Une petite.
0: Ça marche bien le recyclage du bois?
1: Très bien, oui.
0: Ah, bravo.
2: Oui, très bien, oui.
0: Très bien, oui. Allez, au revoir.
3: Il avait même dit plutôt cool, oui.
2: Il a dit plutôt cool, oui.
0: Plutôt cool, oui. On a été gentil parce que.
3: On n'a rien dit.
0: Voilà. D'accord. Bon, écoute, je te souhaite d'être meilleur dans le bois, Connie, oui ni non.
1: Je pense que
0: Ghislain, dès que quelqu'un va arriver, vous faites du bois, certainement.
2: Peut-être.
6: Après, Ghislain, t'en veux pas.
1: Jouer comme ça et là, jouer à la radio, de stresser, pas le même.
6: Non, mais t'en veux pas parce que tu jouais contre moi, je suis quand même un champion.
1: Voilà, c'est ça.
0: Bisous, mon Ghislain. Fais un bisou à ta famille, fais un bisou à qui tu veux, t'es sur Europe 2.
1: Bisous à tout le monde. Il y a ma sœur qui devait m'écouter là, donc je fais un bisou aussi.
0: Et bon, on embrasse la sœur, elle s'appelle comment?
1: Je vous embrasse tous, c'est Laurine.
0: Mais t'es en couple avec ta chérie depuis combien de temps, toi?
1: Non, je suis célibataire. Non, je suis célibataire.
0: Oh, bah écoute donc, tu n'as pas écouté ce que je vais dire dans un instant alors, puisqu'on aura le secret pour faire durer son couple.
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8: T'es chiant, hein?
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0: Mais plus maintenant. Nous sommes là. Voici Lizzo. Sur Europe 2, je rappelle aussi que tout à l'heure, on verra si vous me connaissez bien. Très bien, si vous me connaissez mal, on jouera à... Est-ce que vous connaissez bien votre patron? Si vous me connaissez mal, je vais avoir mon petit cœur. C'est jeudi, c'est Europe 2.

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0: écoute, il y aurait un secret qui est sorti, qui révèle enfin, est-ce que je peux avoir une musique couple,
1: ah bon, ouais.
0: qui révèle enfin le secret des couples de 50 ans, qui arrive à durer. Alors en fait, il y a plusieurs comportements que l'on peut adopter. Je vais vous les donner et vous allez me dire si vous le faites ou non. Parce que dans cette équipe, il y en a plein qui sont plus jeunes que 50 ans.
1: Oui.
0: Mais globalement, on va tous y arriver. C'est-à-dire, à mon avis, en gros, c'est la différence entre les couples d'ados qui se rencontrent et les couples qui ont construit.
2: Bah en fait, il n'y a que toi. Moi, je suis avec un vieux.
0: Non, mais...
3: Oh, wow.
2: C'est le seul.
3: On va vous laisser.
4: Comment tu peux te laisser parler comme
3: on
4: ça
3: va
2: non, mais c'est vrai, c'est le vieux.
3: Seb, tiens ta femme.
0: C'est vrai que moi, je pourrais prendre le nouveau modèle et prendre une plus jeune, mais j'ai décidé... prendre les modèles avec
5: oui, mais il n'y a plus l'aide du gouvernement. J'ai regardé.
3: Ouais.
0: Alors écoutez bien.
3: Il y a quand même critère 12, hein, Nathan.
0: Restez curieux de son partenaire, poser des questions, s'intéresser à ses envies.
3: Ah oui,
2: d'accord.
0: Ces trucs bateaux, on est tous d'accord là-dessus.
3: Ah oui.
0: Il faut s'intéresser aux envies de l'autre. Si vous ne vous intéressez pas aux envies.
3: Bah, c'est la base.
5: Même quand elles sont nulles.
0: Ah, tu fais semblant.
5: Non, mais tu t'intéresses, voilà. Mais tu le fais pas.
0: Savoir revenir vers l'autre après une dispute.
3: Important aussi.
0: Oui.
3: Ouais, mais en général, c'est les gars qui reviennent et les nanas qui font la gueule.
5: C'est vrai.
2: C'est vrai.
3: Au moins, avec la chérie, c'est comme
0: nous,
3: ça.
0: Nous, on a une durée à faire la gueule, nous les mecs, très courte.
3: Ouais, c'est ça.
0: Vous, les filles, vous avez une durée.
3: Ah, mais parce que le soir.
5: Bah, c'est ça. Nous, c'est bien, d'après toi.
0: C'est vrai. C'est vrai que parce qu'on voudrait que le soir, ça soit réglé.
2: Non,
0: je
2: ne veux jamais s'endormir à l'auberge du cul tourné.
0: Voilà.
3: Exactement.
0: Privilégier la connexion au lieu d'avoir raison. Pendant une dispute, essayez de préserver le lien au lieu de montrer que vous avez à tout prix raison. Nathalie, peux-tu réagir
2: à cette
0: phrase ?
2: C'est pas du tout ton cas, parce que toi, t'es une mauvaise foi, mais absolue.
0: Moi ?
2: Ah, mais toi ?
0: Pas du tout.
2: Mais t'accuses tout le monde, alors
0: comment
2: que c'est tout le temps toi. Mais évidemment, c'est jamais
0: un exemple.
2: La dernière fois, t'avais perdu un truc hyper important, et t'as accusé la femme de ménage quand même.
5: C'est vrai.
2: Ouais.
3: C'est pas bien.
2: Et
3: ça,
2: je t'ai dit, Seb, arrête, je sais que c'est à Paris.
0: En plus, c'était une boîte de suppositoires.
2: Non,
0: je vous jure que c'est vrai.
2: Non.
0: C'était une boîte et j'ai dit, je suis sûr qu'elle les a jetés.
2: J'ai dû appeler la femme de ménage.

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4: Dans un instant, s'emballer un Mars à gagner. Nous jouerons à qui connaît le mieux son patron. Vous aurez commencé à distribuer les petits trucs là. Vous allez avoir des petits des petites ardoises et nous allons jouer ensemble et on va voir. Je vous donnerai des propositions si vous me connaissez le mieux.
5: On le fait pas
4: d'accord.
5: Maintenant.
4: D'accord. Non. Vous voulez le faire maintenant?
5: Ouais, je pense
6: oui, on le fait maintenant.
4: On va le faire maintenant.
5: Pas sûr qu'on ait le temps.
4: Ah mais alors j'ai pas coché. Est-ce que j'ai besoin de cocher mes réponses avant sur le questionnaire? Il les fallait.
7: Ça serait bien.
4: Ah bah alors vous savez quoi? Parlez entre vous 30 secondes.
7: Allez,
4: je vais vous dire un truc.
5: On peut faire les cadeaux du 100 balais 1 mars si tu veux.
4: Attendez, je ne les ai pas. Ah si, c'est là. Tiens, il y aura quoi à gagner dans les cadeaux du 100 balais 1 mars, mon petit Vito?
5: Il y aura à gagner aujourd'hui.
7: Allez, wouh!
5: Je trouve la liste. Un sachet de mayonnaise McDo, mais qui se périme en septembre 2024. Il y aura un ciseau pour gaucher. Une boîte de chocolat à la liqueur, l'épisode 1 de la petite maison dans la prairie en VHS, par contre.
8: Collector, ça.
5: On trouve un magnétoscope. Il y aura aussi un kit pour faire ses roulées saucisses soi-même. Ça peut être pas mal pour l'apéro.
7: Ah, oui.
5: La bande dessinée hors série Tintin imite.

0: Tu peux écarter pour les laver et pas que ça reste entre les trucs.
1: Oui, mais c'est quand même une paire de ciseaux. Ne cherchez pas, j'ai raison.
2: Mais c'est un truc sexuel, ça.
3: Oui. On dit pas les ciseaux, on dit le ciseau.
4: Ça y est. Ça y est, attendez, vous laissez deux secondes, j'ai presque fini.
0: Je suis
4: en train de remplir le quiz.
3: Alors, il y a gagné
4: les questions auxquelles vous devrez répondre dans un instant pour voir si vous me connaissez bien. Je dis dans un instant parce qu'on va le faire dans un instant, okay. D'accord ouais. Je suis en train de. Je fais le dernier. Ensuite, ouais. Vous devrez écrire sur vos ardoises et je comparerai avec
1: mon ardoise. Du coup, tu nous fais des propositions,
4: voilà.
1: On fait A, B ou C, un truc.
4: C'est un questionnaire fermé.
1: Ouais,
0: mais il n'y a pas de proposition de réponse, sinon c'est trop facile.
4: Si, il y a des propositions de réponse, sinon vous n'y arriverez jamais. Sinon, ça va partir dans tous les sens. Au moins pour voir un petit peu comment vous me.
1: Il a trop peur des réponses, en fait.
4: Voilà, très bien.
0: Allez. Ah, c'est ça.
2: Et il y a des trucs à gagner ou pas?
4: Comment?
1: Ouais, c'est vrai. Est-ce qu'on peut
4: prime potentiellement s'emballer un Mars aussi pour vous?
1: Tu sais qu'hier, on a gagné une prime.
3: Ouais. Ouais. Moi, j'étais pas là, moi.
4: Ah, parce que c'est pour ça que je l'ai donné, t'étais pas là.
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4: Le principe est simple. Connaissez-vous le mieux votre patron? Le patron, c'est moi. Va jouer avec nous, Vito. Vont jouer Corentin, ouais. Pietre, ouais. Nat. Et Tony, qui est déjà reparti, genre...
5: Il est déjà revenu.
4: Il se balade. Il
6: préfère être en terrasse.
7: Parce qu'il doit faire un nombre de pas par jour.
4: Mais arrêtez.
5: Papier pour effacer.
4: Il va me dire, je suis cardiaque, machin et tout. Alors, écoutez-moi. Je vais vous poser des questions. Je vais vous donner des propositions et des éléments de réponse. Vous ne mettez pas la réponse en entier. Vous mettez un mot de la phrase de réponse.
7: Ah, il n'y a pas A, B ou C.
4: Non, mais vous mettez un mot qui symbolise votre réponse.
7: Ok.
4: D'accord. Je vous demanderai de répondre pour vous. Vous ne regardez pas ce que font les autres et vous ne commentez pas.
7: Okay. D'accord.
4: Première question. La plus grande qualité de votre patron, de moi, selon vous, c'est... Alors moi, j'ai mis les réponses de mon côté, on verra, on comparera. Sa détermination, son humour, son écoute, sa capacité à trouver des solutions. Allez, faut y aller.
5: Tu peux répéter, s'il te plaît ?
4: Sa détermination, son humour, son écoute, sa capacité

0: mis son humour. Tony l'a mis son humour. Corentin, humour, humour, humour.
1: Ouais.
2: Ouais, parce que le reste pas ouf. Hein.
3: Bah moi je suis sûr que c'est pas ça qu'il a mis.
4: Si la capacité à trouver des solutions, de temps en temps il le fait.
1: Parce que la déter.
0: Pourquoi as-tu mis détermination?
3: Parce que je trouve que t'es quelqu'un de déterminé. Quand t'as un objectif en tête, t'essayes de foncer tout droit, de le faire.
5: C'est vrai que quand tu veux aller manger à 13h30, tu vas à 13h30.
3: Ouais, ouais, ouais.
0: J'avais mis détermination.
5: Détermination.
0: Oh bravo Vito.
3: Ouais. Ouais. Alors par contre, moi j'ai juste un petit problème, c'est que je ne peux pas effacer mon tableau.
0: Eh bah tu barres. Question.
3: C'est du feutre indélébile.
0: Il y a quelqu'un acheter un feutre indélébile à la lieu d'un feutre.
1: C'est
5: un feutre débile.
0: Deuxième question. Ah. Le plus gros défaut de votre patron?
1: Ah bah juste.
0: Son exigence. Il est près de ses sous, veut tout contrôler, a du mal à dire non. Allez, on écrit.
1: Mal à dire
0: exigence, près de ses sous, veut tout contrôler, a du mal à dire non. Vous avez écrit? Je demande pas non plus...
3: Une synthèse.
0: Une formule magique. Hein,
4: Moi, j'ai mis ça.
0: Corentin, tu as mis quoi, mon petit Corentin?
4: J'ai mis les sous.
0: Près de ses sous. Très bien, il a mis quoi, Vito?
3: Moi, j'ai dit que t'arrivais pas à dire non.
0: Très bien, qu'est-ce qu'il a mis, mon petit?
5: J'ai mis les sous près parce que j'ai copié sur Corentin.
0: Très bien, vous avez mis quoi, vous?
2: Il veut tout contrôler.
0: Très bien.
4: Mais
0: c'est pas.
4: Mais oui, mais ouais.
0: Nat, qu'est-ce que t'as mis?
1: Près de tes sous. Gros radin.
5: Non, moi j'ai pas mis radin non plus.
0: Vito, qu'est-ce que tu as mis?
3: Moi j'ai mis que t'avais du mal à dire non. C'est vrai que souvent t'es invité à des endroits, tu dis oui pour faire plaisir, tu t'essaies de faire plaisir à Nathalie
1: mais
3: tout le temps.
1: Mais t'es un gros faillot, toi.
2: Ah, mais raison,
0: je suis sûr que c'est bien, c'est exactement ce que j'avais mis.
5: Merci. Regarde sa langue.
0: Je vois que tu me connais mieux que tout le monde.
2: J'avais pas analysé comme ça.

0: un été, mais il s'en souviendra à vie. Pietro.
1: J'en ai deux mots.
0: Pietre se fait engueuler.
2: Voilà, je suis sûr que c'est la réponse. Enfin, c'est la mienne.
0: Nat, pète un câble, rien à branler de nous.
1: Okay. Moi j'ai mis tout le monde prend. Et après, il est inquiet.
2: Ça, c'est
1: tout le monde.
2: Ça, c'est pour toi.
0: Tu as mis quoi?
3: Non, moi, tu pètes un plomb et après, tu t'inquiètes.
0: Vito, qu'est-ce que tu as mis?
4: Non, moi, je pense qu'il sera inquiet parce qu'il n'aura pas de nouvelles et il se dira, ça se trouve, ils ont eu un problème sur la route.
0: Pourquoi tu as mis ça?
4: Parce que c'est ce que je pense. Je pense que
0: c'est exactement la bonne réponse.
4: Voilà, merci.
1: Putain, n'importe quoi.
0: C'est exactement la bonne réponse.
4: Je le vois.
1: Les mecs, on a pété un gros.
4: Les gars, moi, je suis toujours là en avance. Quand vous n'êtes pas là, il dit.
2: C'est ça, non. Je sais quand. Voilà. Moi aussi, j'arrive tôt le matin. C'est. Oh, Stouff, elle n'est pas là. Oh, mon Corentin, il est pas là, qu'est-ce qui se passe? Alors, moi, si j'ai 2 minutes de retard.
5: Voilà, t'as raison. Oui, il y a une différence, Piet.
4: Parce que son inquiétude l'agace vis-à-vis de toi.
5: Il y a une différence entre les personnes, je sais.
2: Ça, on
0: eh bien, voici la dernière question. Qui est le ou la chouchou du patron?
1: Bah, vas-y. Voilà.
0: Corentin. Non. Stouff. Vito. Tony. Pietre.
1: Vous avez mis Tony et Pietre quand même.
0: Ah ouais.
3: Franchement, vous avez osé faire ça.
0: Et pas qui est le chouchou du patron? Corentin, Stouff, Vito, Tony, Pietre, Nat.
2: Moi, je pense que Corentin est devant Nat.
0: J'ai du Corentin pour Nat. Tu as mis quoi, Pietre?
2: Corentin, c'est sûr.
0: Vito, il m'a marqué Vito.
1: Vito
0: le lèche-cul a écrit Tony.
3: Mais il y a des fautes,
0: tu as marqué quoi?
4: Moi, j'ai marqué. Alors, j'ai marqué Nat, mais juste après moi.
0: Pourquoi as-tu marqué ça?
4: Je trouve qu'on a une relation un peu privilégiée tous les deux et voilà, on s'entend bien et voilà et on a plein de projets ensemble.
2: Mariage.
0: Ah bon, alors ça, je viens de l'apprendre, mais c'est exactement ce que j'ai
4: dit. Merci, voilà.
0: Mais Vito, c'est un sans faute.
4: Yes,
0: c'est un sans faute. C'est
5: Vito, ton chouchou.
0: Ouais. Ça, c'est pour le coup de je suis près de mes sous, ça, tu vois.
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8: Au cas où on ne se reverrait pas d'ici là, je vous souhaite une bonne soirée et une excellente nuit.
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3: Ah, moi aussi, je suis au direct. Mais en direct. Dans les 100 balles et 1 mars aujourd'hui, il y a dans les 10 cases la bande dessinée hors série.
4: On l'a fait tout à l'heure, mais vas-y.
3: La bande, oui, on va le refaire.
4: Allez.
3: C'était mon préféré, mais te la raconte pas trop quand même. La bande dessinée hors série, Tintin imite Renault. Tintin. Un chèque de 100 balles et 1 mars. La version remix de Voulez-vous d'Abba à télécharger en MP3.
5: J'adore.
3: C'est la version fun radio, ça. On sent que c'est la version tuning à réglage à douai, ça.
6: J'aime bien.
3: Un ciseau pour gaucher, une boîte de chocolat à la liqueur, une paire de ciseaux, un paquet d'apéricubes saveur nature, l'épisode 1 de La Petite Maison à la Prairie en VHS. Et une place de parking gratuite à Ussel, en Corrèze, le mardi soir. Attention, le principe est simple, ce sont des auditeurs qui font une imitation, nous devons trouver. Si nous trouvons ce qu'ils imitent, ils ouvrent une case.
7: Ça peut être un objet ou une personnalité.
3: Va imiter un objet. Mais t'as raison. Ludovic, comment ça va, Ludovic?
8: Ça va très bien.
3: Ludovic, il fait quoi comme boulot? Parce que le mec, il veut imiter la lampe de chevet, je vais te dire.
7: Moi, je la fais bien. Mais
3: allez,
8: non, pas du tout, non.
3: Ludovic, tu fais quoi dans la vie, mon Ludo?
8: Je suis conseiller financier.
3: Très bien, Ludovic. Qu'est-ce que tu nous conseilles d'investir dans quoi en ce moment?
8: Rien. Écoute, il y a différentes valeurs. On peut toujours se rabattre sur les valeurs refuges telles que l'or, l'immobilier.
3: Ouais, mais trop tard. En ce moment, les placements, t'es quoi? T'es à 5, max du max.
8: Ouais, sur du support euro boosté, sur des sommes conséquentes, tu peux aller chercher du 5,50.
3: Mais 5,50 avec du risque?
8: Pas forcément, non. Tu peux avoir des taux boostés.
9: C'est chiant.
3: Attends, parce que attendez, ce que je vais vous dire, le jour où Europe 2 va cartonner avec Europe 1, je peux vous dire que j'aurai un peu de sous.
9: Oui, parce que moi, j'ai rien à placer là.
3: Et je peux vous dire que ma prime de 247,22€, je serais bien content d'appeler Ludo.
9: Mais là, c'est trop tôt.
5: Ah, chérie, tout à fait.
3: On s'éclater avec ça.
8: Il faut te dire que l'argent appelle l'argent, quoi qu'il arrive.
3: Voilà.
5: C'est ce que je lui dis.
7: Moi, ça sonne pas. Hein.
3: Allez, on y va. Voici l'imitation de Ludo. Faut trouver ce que c'est.
9: Carte postale.
8: Allô, maman. Je n'en peux plus, toute cette violence, je n'en peux plus. Je vais me faire carjacker dans votre fille.
3: C'est alors
9: François Damiens.
3: Je n'en peux plus de cette violence. Bonne réponse, voilà, tu me trouves une case entre 1 et 10, vas-y, sois bon.
8: Allez, la case 8.
3: La case numéro 8, un paquet d'apéricubes saveur nature. Crois-moi que c'est les plus durs à trouver parce qu'on a souvent les goûts bacon, les goûts machin. Le nature, il n'y a rien de tel. Bisous, mon Ludo, je t'embrasse.
8: Bisous, ciao.
3: Salut, Ludo. Charlène. Ludo, il voulait gagner 100 euros pour les placer.

0: Ouais.
1: D'accord. Ok, très bien. Donne-moi une case. Donne-moi une case, pas la 8.
2: La numéro 7.
1: La numéro 7, tu gagnes une. Oh, waouh, génial. Tu es alcoolique ?
3: Oui, absolument.
1: C'est une boîte de chocolat à la liqueur. Oh, tu gagnes. Je sais qu'ils adorent ça, moi. Les mon chéri, là.
4: Ah non, c'est immonde.
1: Mon chéri, je peux finir la boîte.
5: T'aimes mon chéri, toi ?
1: Je peux finir la boîte.
6: T'aimes tous les chocolats avec merdique, toi.
7: C'est dégueulasse.
1: Le mon chéri, j'ai toujours kiffé les mon chéri. J'avais 5 ans, on me retrouvait bourré dans le canapé. J'étais ivre mort dans le sapin de Noël. Oh, les mon chéri, qu'est-ce que j'adore. Mais j'adore ça, mais c'est pas une blague.
7: Ouais.
1: Mon chéri, il y a une façon de les manger, c'est-à-dire que j'aspire la liqueur.
5: Comme ma grand-mère.
1: Et puis après, je fais fondre le chocolat qui se ramollit autour du fruit, et il reste que le fruit que je mâchouille. J'adore ça. C'est un kiff, les mon chéri. Allez, je te fais un gros bisou. Bravo, ma petite Charlène. On mangera des mon chéri ensemble, ils y connaissent rien.
5: Combien il faut de mon chéri pour être bourré?
1: Il en faut énormément, parce qu'il n'y a quasiment rien dedans.
3: Ça sera gros avant d'être bourré.
1: On fait une bise à Marine qui est en ligne avec nous. Bonjour Marine.
8: Bonjour.
1: Et Marine, tu me trouves la case avec 100 balles et un Mars. Vas-y, imitation Marine.
8: Tic-tac, tic-tac, tic-tac, tic-tac.
6: Un paquet de tic-tac.
1: Une pendule.
7: C'est réussi.
1: Tu sais que toi, dans les soirées, on peut passer des bons moments. Hein.
6: T'as l'en caché, là.
1: Allez, vas-y, trouve-moi une case.
8: Entre combien et combien?
1: Alors, entre 1 et 10, mais pas la 8 et pas la 7.
5: Tic-tac.
8: La 3.
1: La 3. Waouh. Wow. La bande dessinée hors série. Tintin imite Renaud et ça s'appelle Tintin. Bravo, c'est gagné.

0: Pas la 3, pas la 7, pas la 8.
1: C'est un embout de 8.
2: La 1.
0: La 1. Waouh. L'épisode 1. VHS de la petite maison dans la prairie. Les 100 balles à Mars ne sont donc pas tombées. Je te fais un gros bisou, mon pote, je t'embrasse.
3: Zéro effort.
1: Avec cette imitation du fuite, fuite, fuite.
0: Vous avez vu les
3: quoi? Non, mais c'est honteux, il y a zéro effort dans l'imitation.
0: C'est vrai que la scie vous a fait. La verseuse, il a fait. Ouais, on n'est pas. Ouais,
3: c'est pas foufou,
0: on est d'accord qu'il était temps que l'émission se termine. Bisous à demain, 7h du mat. Je vous embrasse fort. Ciao.
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0: Non. 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
6: Salut Coé, bonsoir à tous. C'est de nouveau en compagnie du soleil que nous allons passer le début de cette soirée. Grand ciel bleu aussi au programme pour demain. Le temps complet arrive en fin de flash. L'enquête progresse d'abord 7 mois après la mort de Quentin Derenck. 8 personnes ont été interpellées mardi dans le cadre des investigations sur le décès de ce militant d'extrême droite battu à mort à Lyon en février dernier. Les individus arrêtés sont soupçonnés d'avoir participé aux violences sans porter les coups mortels. 9 militants d'ultra-gauche sont déjà mis en examen dans l'affaire. Voilà plus de 2 ans que le président ne s'était pas frotté à l'exercice. Emmanuel Macron va s'exprimer ce soir aux 20h de TF1 et de France 2. Une interview d'une trentaine de minutes menée par Caroline Roux et Gilles Boulot. Le chef de l'État prend la parole alors que les guerres au Moyen-Orient et en Ukraine font flamber les prix à la pompe. Si les journalistes français peuvent approcher le président, certains confrères

0: J'étais en train de penser à un truc. Mine de rien, demain, à la même heure, eh ben on sera déjà en week-end. Ah ouais, encore une semaine qui passe vite, hein, avec Europe 2. Bienvenue, je m'appelle Christophe Marceau. On va dire bonjour à Cassandra à Toulon. Bonjour Cassandra à Toulon. À Mathieu aussi à Biarritz. À Zoé à Montbrison. À Nina à Royan. Ou encore à Thibaut qui est à Châtillon. Merci de votre fidélité tous les soirs. C'est le Drive Europe 2 qui vous ramène à la maison, tranquille, en sécurité, avec Free Sky, Indila, et puis Offenbach et Star Sailor Forte de Foulard.
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Europe 2, 7 décembre 1987, j'ai 14 ans et pour la première fois je parle dans un micro, dans une radio. Waouh! On me demande de faire en fait une petite chronique sur la sortie d'un nouvel album, celui de Michael Jackson avec Bad. Et pour moi la radio elle a commencé avec ce titre. Ça va les biens de

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Europe 2, je vous offre un petit peu de douceur dans ce monde de grosses brutes là. Fermez les yeux, bon sauf si vous êtes au volant hein, bien sûr. Hein. Donc je disais fermez les yeux et écoutez cette merveille. Kelly Clarkson, Because of You, avant de retrouver le nouveau Miley. C'est sur Europe 2 bien sûr.

0: Ah, il fallait que je vous dise. 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D'autant plus qu'Angèle, Cugel, pardon, et Solto arrivent dans un instant. Et le Fever Dream. Alex Farren arrive donc.
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0: À partir de la semaine prochaine, nouveau rendez-vous entre 18h et puis 21h avec le Pop-Up Star Europe 2. La première, ce sera mercredi prochain avec la chanteuse Marine qui sera avec moi là ici dans ce studio pour parler de ce nouvel album qui sort là dans quelques jours ou quelques semaines. On n'a pas encore de date précise et puis elle nous fera aussi deux lives là en direct à la radio. Charlotte Cardin sera aussi bientôt avec nous pour son Pop-Up Star. Bref, on en reparlera, mais cette saison va être belle avec Europe 2. Allez, je recharge la playlist pop et puis on revient très vite hein, avec Manon Lisa, avec Lucas Graham, Magnifique Seven Years, et puis David Guetta tout à l'heure avec ce duo et Jennifer Lopez.
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4: Allez.

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0: C'est la playlist Pop Europe 2 là pendant 30 minutes non-stop avec Avicii qui arrive. Avec Free Sky et juste avant, les filles, les meufs, voici Marguerite sur Europe 2 Pop Radio.
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C'est bien la playlist Pop Europe 2 hein, que vous écoutez pendant 30 minutes non-stop. Merci de passer la soirée avec nous. Ça fait vraiment plaisir. Je vous laisse avec Quentin. Il vous accompagne jusqu'à minuit. Et il vous parlera de ces 30 000 euros. Je répète, de ces 30 000 euros. Je répète encore, de ces 30 000 euros à gagner à partir de ce week-end. Notamment grâce au titre qui arrive tout à l'heure à 21h. Miley, Best Persuades, le nouveau. En attendant, on écoute Coldplay. Et puis là, on se quitte avec

0: Let's go.
1: Salut tout le monde, bienvenue sur Europe 2, content de vous retrouver, c'est Quentin, on est ensemble jusqu'à minuit. Vivement le week-end. Et puis un week-end, vous allez pouvoir faire énormément de shopping. Bah, sait-on jamais, si vous gagnez 30 000 euros, c'est à partir de samedi. Le triple mix pop Europe 2 fait son retour. Trois titres enchaînés, 30 000 euros à gagner. Parmi ces trois titres, il y a le dernier Miley. Le voici sur Europe 2, Pop Radio. Stop.

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0: Doliprane, réveil matin, 15h, je me réveille comme une fleur. Ça les gars, bien dormi? 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Putain les gars, abusé, qui c'est qui a fini le café là?
1: Oh ça va, tu vas pas nous gonfler.
0: Qu'est-ce qu'il y a Guy, t'as quelque chose à me dire?
1: Bah hier t'étais pas bourré.
2: Ouais, t'étais pire.
0: Oh, prise de conscience.

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0: Allez, plus que un dodo. Un petit dodo et c'est le week-end. Ça, c'est cool. Et puis là, en ce moment, sur Europe 2, la playlist Pop Europe 2 pendant 60 minutes non-stop avec Menzel Merlo. 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

Europe de Pop Radio, vous faites quoi de votre soirée? Je suis en train de regarder les maisons à acheter à plus de 3 millions. Oui, c'est le budget. Quand on gagne 130 millions, c'est ce qu'il y a à gagner demain à l'euro million. Donc en plus, comme c'est la journée mondiale du rêve, je me dis qu'il y a moyen. Oh bon, on sait jamais. Ça occupe en tout cas. Comme la playlist Pop Europe 2 qui continue avec Julien Lee. Voilà, dis-moi où. Europe 2. Je pense à la...

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1: Bonne soirée sur Europe 2 Pop Radio, c'est la playlist Pop Europe 2 pendant 60 minutes non-stop. Voilà une artiste qu'on aime beaucoup. Elle vient bientôt nous voir d'ailleurs dans une nouvelle émission que vous allez bientôt découvrir sur Europe 2 qui s'appelle Pop Up Star. Marine, vraiment, on aime beaucoup Marine et à chaque fois qu'elle sort un nouveau titre, vous l'entendez, vous le découvrez forcément sur Europe 2. C'est le cas maintenant avec Trisha.

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La playlist Pop Europe 2 pendant 60 minutes non-stop. Vous êtes peut-être certains sur la route. Vous montez direction Paris pour voir le pape qui arrive demain. Gauthier, ce sera dans un instant. Et Ella Langlais, on part au Texas. Bienvenue sur Europe 2.

Pop Radio, c'est la playlist Pop Europe 2 pendant 60 minutes non-stop. Dans un tout petit peu plus d'un mois, le 31 octobre, ce sera Halloween. Alors c'est bien plus suivi aux États-Unis qu'en France. Mais en France, quand même, je regardais les chiffres des adultes qui aiment les bonbons. Moi, j'adore ça, les bonbons. Et bah, je suis pas le seul. 82% des adultes avouent encore manger des bonbons à l'âge adulte. Comme quoi, ça vaut le coup de fêter Halloween finalement. Voilà, UGEL Jamaïcane sur Europe 2 Pop Radio.

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Manon Lisa cartonne. On adore ce morceau, le petit pêcheur qui nous a accompagné tout l'été. Elle est venue faire il y a quelques jours sa playlist pop sur Europe 2, à réécouter sur l'appli Europe 2. Manon Lisa, le petit pêcheur, Europe 2.

La playlist Pop Europe 2 pendant 60 minutes non-stop, c'est reparti pour un tour, il est minuit. Tout à l'heure le réveil, 7h-11h, Coé sur Europe 2, toute l'équipe qui revient aussi entre 15h30 et 18h. Daft Punk très vite et Tamper City sur Europe 2.

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Elle fait toujours plaisir avec un petit peu de sauce aux champignons, c'est l'escalope.

0: connaît. Il aime la performance.
1: Champion.
0: Normalement, ça monte plus le
2: Ils sont 12e cette semaine. À la grande surprise de toute la rédac. Mais ils sont bien là. Et heureusement, car sans eux, on aurait passé un été encore plus chaud. Et dans le pastis, ça vous aurait semblé bien fade ou dans le rosé. Je parle évidemment des glaçons.
0: Ah ouais.

0: dans le pastis.
1: La belle ça refroidit, hein.
2: Oui, il se classe sur la troisième marche du podium du Uber Eats Machine cette semaine, mais sera toujours numéro un dans le monde entier. On l'apprécie, les petits lendemains de tweets, là. Ah, le fameux McDo.

0: Voilà, t'as deux traits, un gribouille.
1: Surtout, ils en finissent aucun, ils en attaquent un nouveau. Donc, envie de dire, tu veux pas finir.
0: C'est ça, ce dessin que t'as pris discrètement où il y a deux gommettes dessus, un gribouille et deux traits, hop, tu le mets à la poubelle, t'attends qu'il dorme. Et le lendemain, il te dit au fait, il est où le dessin que je t'ai fait?
2: Moi, j'ai eu le malheur de lui acheter de la pâte à fixe. Tu vois,
0: voilà.
2: Ah bah là j'ai tous les dessins accrochés dans le
1: sac. La pâte à modeler. Ah non, la pâte à modeler,
3: c'est ça, ils vont les coller les dessins.
0: Oui.
1: Et l'école.
2: Bah, une fois je me suis posé devant il y a pas si longtemps, je fais bouh, il y a encore du boulot.
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1: Dans Un jour un doc, sur M6, il y avait un reportage sur un hôtel assez insolite qui se trouve dans Paris. Écoutez.

0: supplément à 8 euros la pincée. Ouais. Le gruyère, 12 euros. Le ketchup pour les enfants, 6 euros.
1: D'accord.
0: Si ouais. vous faites un bonhomme avec le ketchup, c'est 30.
1: Ah bon ? Oui. C'est cher. Ouais, Monsieur Castex, c'est n'importe quoi. Non. Les Français n'en peuvent déjà plus, tout le reste. Alors si vous y mettez à la SNCF, on ne va jamais s'en sortir.
0: La SNCF, c'est ça. C'est toujours quoi. Plus de services, toujours plus de confort, toujours moins d'argent sur votre compte.
2: Ouais, bah, on a bien vu. Ouais.
0: Bonne journée à tous et vive le chouchou.
3: Chers voyageurs, merci d'avoir écouté le boss Jean Castex parler. Attention à la fermeture automatique des portes. Bon voyage à tous avec Europe 2 et Coé partout sur nos lignes SNCF. 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

0: pique, toi ou lui?
1: Bah moi.
0: C'est vous.
1: Ouais,
0: bah, c'est vous. Et non seulement vous le faites, mais vous le faites par des petits coups secs.
1: Et voilà. Ouais. C'est... Et le pire, c'est ça, c'est quand tu tires doucement pour que l'autre se réveille pas, bah, l'autre, tu crois qu'il dort, mais en fait, il continue.
2: Il bloque de son côté.
1: Inconsciemment, on est capable de défendre notre territoire.
0: T'as raison. La couette, c'est un sujet.
1: On a aussi le fameux non, merci, j'ai pas faim. Tu te commandes, toi, tes frites et puis ton steak. Madame se commande, par exemple, sa petite salade. Ton plat, il arrive. Ou alors, ton plat est tout beau. Qu'est-ce que fait madame en premier?
3: Elle tape dedans.
1: Alors toi, tu c'est ton plat. Tu veux te goûter d'abord en premier. Être le premier à te servir. Puis après, c'est une frite, deux frites.
0: Moi, Nat, elle va bouffer dans mon assiette avant d'avoir goûté la sienne.
2: Ah oui.
0: C'est un délire, quoi. C'est une espèce de gogo gadget au bras. Son bras, il part, mais direct.
2: Avant même que l'assiette soit posée.
0: Et je lui dis, touche pas à mes toffries.
1: Autre moment, quand l'autre devient ton ennemi, et ça, c'est très grave. C'est quand l'autre regarde l'épisode suivant sans toi.
4: Ça, c'est normal.
1: Si vous avez prise, il faut attendre.
0: En couple,
1: c'est
0: faut
1: un
0: attendre.
1: Contrat moral. Bon, on a décidé de regarder la série ensemble au départ. C'est moral, il faut le faire ensemble.
2: Tu vois, hier, elle est rentrée, ma chérie, et je regardais Fauda. Elle m'a dit, tu regardes Fauda sans moi? Je dis, je pense que ça va pas te plaire, c'est des trucs de guerre et tout. Elle me dit, non, apparemment, c'est... Je dis, non, mais ça va pas te plaire.
0: Me dis pas qu'elle t'a fait remets au début.
2: Je vais être obligé de le faire.
1: Ça, c'est le pire. Si tu veux, on peut le regarder ensemble. Je veux pas parce que tu vas spoiler en fait. Jouer à un jeu de société en couple.
0: Non, attends, moi j'ai mieux parce que des fois, Nat, tu sais, j'ai raté un épisode. Mm-hmm. Je lui dis ce que je peux. Parce que moi, je suis moins formel, je dis ce que je pourrais. Peut-être on peut reculer un peu. Je vais te résumer. Et là, elle accélère. Ouais. Le truc, elle me dit regarde, là, en fait, la fille, elle s'est mariée. Là, elle a tué l'autre, elle l'a enterrée dans le jardin. Regarde dans le fond là-bas. Et donc, à un moment donné, regarde ce qui s'est passé. C'est ses enfants, ils viennent lui prendre de l'argent. Mais ils ont tué aussi des enfants. Et donc, voilà, on en est là. Tu vois, t'as pas raté grand-chose.
1: Autre situation, je te disais, quand on joue à un jeu de société en couple, au début, c'est genre pour rigoler. On fait ça pour rigoler. Mais au fur et à mesure de la partie, tu te demandes pourquoi l'autre, il invente des règles. Pourquoi l'autre, t'es suspicieux avec lui, tu te dis qu'il est en train de tricher.
0: Je ne joue jamais pour ça.
1: Et là, ça se finit mal.
0: Je ne joue jamais.
2: Moi, je gagne systématiquement.
1: Et en général, tu demandes la revanche si t'as perdu.
0: Non, je ne joue jamais.
1: Et enfin, quand ton ou ta partenaire devient ton GPS,

0: rigoler.
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2: Journée mondiale du tourisme, serait-ce pour l'occasion pour notre journaliste J'enquête exclusive de bosser et d'enquêter sur le tourisme.
3: Ce soir dans 90 Enquêtes, le tourisme en France. Chaque année, des millions de Français partent en vacances et certains vont même jusqu'à quitter leur département. Selon notre sondage, 72% rêvent de visiter Annecy, Biarritz ou Saint-Tropez. À Limoges, ils ne sont que 4%, à Orléans 2% et à Châteauroux 1%. Mais qui sont ces gens? Pourquoi font-ils ça? Et surtout, qui leur a dit que c'était une bonne idée? Nous avons envoyé nos équipes sur place avec une question simple. Pourquoi êtes-vous venus? Réponse d'un touriste. Je sais pas, j'ai raté la sortie de l'autoroute. Ce soir, 90 Enquêtes, la France touristique, même là où personne n'avait demandé à venir, c'est bientôt sur ces stars.
2: Oui, mais il faut que les touristes fassent aussi attention aux arnaques.
3: Les arnaques du tourisme à travers le monde. Attention. Des vacances de rêve qui commencent souvent par un prix d'avion tellement bas qu'on se demande si l'avion existe vraiment. À Venise, une bouteille d'eau peut coûter 8 euros. À Dubaï, une photo devant un building peut coûter le PIB du Limousin. Et en Thaïlande, un chauffeur de tuk-tuk vous propose une course à 5 euros avant de vous emmener faire 3 boutiques dont vous n'aviez absolument rien à foutre. Notre sondage révèle que 68% des touristes ont déjà payé beaucoup trop cher pour un truc complètement inutile. Et 12% ont acheté un souvenir qu'ils ont immédiatement regretté, mais qu'ils exposent quand même dans leur salon. 90 Enquêtes, quand partir en vacances devient surtout une arnaque avec un joli paysage derrière, c'est ce soir
2: sur ces stars. Évidemment, alors attention, vous le savez, vous aimez ça, c'est le portrait de la semaine.
3: Dans le portrait de la semaine, il s'appelle François. Il a 54 ans et il a décidé de faire du tourisme à Paris. Un voyage qui devait lui permettre de découvrir la Tour Eiffel, les Champs-Élysées et les petites rues de la capitale. Il a surtout découvert les insultes. Dès son arrivée en voiture, François roule à 30 km/h, s'arrête au feu rouge et cherche tranquillement son chemin. Une erreur. En quelques minutes, il entend « Avance ta caisse, connard ! Bouge-toi !» et plusieurs mots qu'il ne connaissait pas. François commence alors à paniquer, plongé dans un coma de peur. À son réveil, il est atteint du syndrome Gilles de la Tourette. Aujourd'hui, à la boulangerie, François klaxonne les gens qui font la queue pour un pain au chocolat en disant « Avance, salope !» François, le touriste traumatisé de Paris, c'est dimanche, dans 7 à 8, sur...
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3: Oui,
2: merci, j'enquête.
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0: date raté.
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3: C'est l'heure de vous présenter le Pierre Belmar de YouTube. Ah. Vous l'avez peut-être déjà vu, peut-être déjà entendu, mais alors là, il fallait que je vous fasse écouter ce monsieur qui a du mal avec certains mots. Ça arrive à tout le monde. Hein. Bonjour Maryse.
4: Bonjour Pierre.
3: Alors lui, il est

0: assis au milieu de la forêt, il fait une petite interview, une question lui est posée. Quel pouvoir aimerais-tu avoir ?
1: J'aimerais bien avoir le pouvoir de me téléporter. Par exemple, là je me dirais, hop, je claquerai des doigts et puis je pourrais aller visiter le Péloponnèse.
0: Mais c'est où du coup ça ?
2: Péloponnèse ?
0: C'est où ? Mais c'est où du coup ?
2: Ah pardon, je croyais que c'était...
0: Mais non, je ne demande pas à toi.
2: Mais non,
0: mais
2: tu me regardes.
0: Mais non.
1: C'est dans le bassin mérite. Dans le bassin des... Méditerranéens. Ah. Dans ce coin-là, j'aimerais bien visiter ça. Toc, après ça, et puis... Je serais déjà là-bas, quoi.
0: Ah bon, alors bon. Alors monsieur, si vous aviez un autre lieu à visiter...
1: Ou alors aller directement
0: Il l'a fait.
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0: Vous ne dormez pas ? Lui non plus.
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2: Immersion dans une méga fourrière sur ces stars. Est-ce que les personnalités de la villa aimeraient faire une immersion dans un endroit particulier ?
3: Ah bah, on va leur demander. On accueille Fabrice Lucchini pour commencer.
4: Bonjour.
3: Bonjour.
5: Nietzsche a dit

0: L'homme est une erreur de Dieu ou Dieu une erreur de l'homme ? Point d'interrogation. On n'a rien compris, c'est fascinant ce qu'il dit. Tout ça pour dire que le titre de cette émission sur ces stars est une grosse erreur.
1: C'est-à-dire ?

0: que le titre de cette émission sur ces stars est une grosse erreur.
1: C'est-à-dire ?
0: Immersion dans une méga fourrière. Écoutez bien, on dirait le titre d'un film pour adultes des années 70. Heureusement que sur Télé Loisirs, on met le résumé de l'émission. J'imaginais déjà Brigitte Lahaye face caméra en porte-jartel à attendre le gars de la fourrière. Un garagiste qui se pointe un peu sale du cambouis plein les doigts en 504 cabriolet. Qui sort de sa bagnole en slip dim avec le barbu qui dépasse sur les côtés, la poche kangourou devant et le foin qui dépasse de la charrette. Tout ça avec un petit t-shirt Waikiki. C'est énorme.
1: Ah oui, c'est énorme. Non, c'est énorme. Bon, merci, monsieur. À bientôt. On a Philippe Devilliers avec nous. Ça faisait longtemps. Bonjour, monsieur Devilliers.
2: Bonsoir à tous.
1: Bonsoir.
2: Ravi de pouvoir échanger avec vous. Sujet de cette émission sur ces stars.
3: Oui.
2: C'est vrai que j'adore cette chaîne.
3: Ah bon ?
2: Celle-ci que j'évoque parfois, je parle de mes plus beaux pamphlets.
1: Ah oui, la maison
2: à côté.
1: Et ça cartonne en plus. Mais on a une question, monsieur Devilliers. Dans quel endroit aimeriez-vous faire une immersion ?
2: Dans un restaurant vegan.
1: Ah bon ?
2: Ça me fascinerait de rencontrer des gens qui mangent des branches de céleri et du gazon.
1: Ouais, doucement quand même dans vos propos, monsieur Devilliers.
2: Je veux dire, ils ne me feront rien physiquement, ils sont carences.
3: Oui.
2: Carences de magnésium.
1: Ah oui ?
2: En potassium.
3: Oui.
2: En calcium.
1: Oh.
2: Tout ce qui se termine en yum.
1: D'accord.
2: Quel intérêt d'être vegan, je veux dire, pour eux, un jambon beurre, c'est une baguette. Et leur veste, c'est une veste en cuir, mais en cuir de soja. Mm. Pour eux, les magasins Truffaut ont 3 étoiles au guide Michelin. Alors, je vais vous laisser. Vive le pilé fou.
1: Oui. Bah, merci beaucoup, monsieur Devilliers. À bientôt. Et on va finir avec Patrick Sébastien. Salut, Patrick.
4: Allez, on se finit sur Patrick. Allez, se coucher.
5: Ça va, mes petits leftos?
1: Ça va.
5: Ouais, ça va. J'embrasse la France, là. France qui cherche un prix d'essence, là, à moins de 3 euros. Vous avez de la chance, là.
1: Pourquoi?
5: Moi, je suis en Gaulle de bois.
1: Encore?
5: Je suis sorti. J'ai fini au club le Titanic. Tu connais, non?
1: Non, le Titanic. Non,
5: le Titanic. Je peux te dire qu'il n'y a pas que Jack qui finit dans le fond.

0: On l'a pas évité, on est dedans. Ça va, pète un coup. Pète un coup, tout le monde rigole, il y a que toi qui reste sur la planche. Vous parlez de fourrière, de mécanique. J'ai une anecdote d'ailleurs, avec un voisin garagiste qui venait toquer à ma porte le soir. Vous avez envie de chanter?
1: Allez,
0: musique. Toc toc, on frappe à ma porte. Qui c'est qui est là? Qui c'est qui est là? Toc toc, on frappe à ma porte. Tu sais qui vient m'emmerder à 9h du soir?

0: bon à savoir.
1: En Australie, petite étude qui a mis en évidence un potentiel étonnant du fluide menstruel pour favoriser la réparation des tissus. Fluide menstruel, on est d'accord, oui, nous appellerons ça les règles.
2: Oui.
1: Ceux qui n'ont pas les mots. Les chercheurs ont montré que certains de ces composants accéléraient la migration et l'adhésion des cellules impliquées dans la cicatrisation. Vous avez compris ? L'effet observé a été observé sur des cellules humaines en laboratoire, sur des modèles de peau humaine reconstruites. En gros, c'est-à-dire que ça favorise la
3: au lieu de cicatriser en une semaine, tu cicatrises en 24 heures.
1: L'analyse a notamment identifié plusieurs protéines susceptibles de participer à ce mécanisme, ouvrant la voie à de futurs traitements qui reproduiraient l'impropriété réparatrice de l'environnement utérin pour les règles. Parce qu'en fait, ça veut dire que ça vient de l'utérus, ça vient d'un, donc il y a des propriétés à l'intérieur.
3: Voilà. C'est vachement bien.
1: Voilà.
4: On va se consoler comme ça.
1: Piste de recherche prometteur. Voilà. Ouais, on va attendre que ça sorte en truc de synthèse. Hein. On va pas.
3: Oui.
1: Alors, donc la plaie, elle cicatrisera plus vite.
4: Ouais.
1: Par contre, elle sera de mauvaise humeur.
4: Oh, tout de suite, comme par hasard.
1: Comment ?
4: Non, mais vous vous rendez pas compte ce que c'est quand même au quotidien.
1: Oh, alors, je vais te dire un
4: vous
1: truc.
4: Vous vous rendez pas compte.
1: C'est non seulement je me rends compte. Je le vis indirectement.
4: Les troubles digestifs, mais la fatigue.
1: Mais je vais te dire, je ne voudrais pas le vivre. Tellement faut être courageuse pour avoir ça tous les 28 jours. Non mais je te jure, mais moi j'ai mal au ventre, je suis de mauvaise humeur. Alors imaginez si j'avais ça. Non, je vous comprends, les filles.
4: Bon, ça va.